0: Est-ce que vous êtes plutôt rassurante, professeur Miéret, pour Ruffin? On imagine que, comme pour notre auditeur tout à l'heure du Cameroun, la première chose à faire, c'est de consulter.
1: Bien sûr, on peut pas faire un diagnostic par téléphone, mais c'est vrai que d'après la description, et surtout à 45 ans, une gêne à la vision de près s'oriente plutôt vers un trouble de la réfraction comme la presbytie. D'autant plus que le larmoiement, ça n'a pas à voir avec la DMLA, mais surtout avec un trouble de la surface oculaire, comme la sécheresse oculaire. Donc
0: pas d'inquiétude outre mesure. Ça veut dire peut-être, entre guillemets, tout simplement porter des lunettes.
1: Tout à fait. C'est seulement un examen complet qui peut exclure quelque chose de plus grave. Mais en tout cas, dans la description de Ruffin, je vois plutôt un trouble de la réfraction.
0: C'est pas pour rien qu'à un certain âge, on porte de plus en plus souvent des lunettes. C'est parce qu'on devient presbyte.
1: C'est ça.
0: Encore, c'est la vie.
1: Mystère. C'est la vie.
0: C'est bon signe, ça veut dire qu'on est arrivé en âge. Voilà. On remercie en tout cas Ruffin de nous avoir adressé cette question sur WhatsApp. On va tout de suite avoir l'éclairage, dans quelques instants, l'éclairage d'un confrère au Togo. Tout à l'heure, on a parlé des différents traitements. Est-ce qu'au niveau de la recherche et de l'innovation scientifique, on assiste aujourd'hui à des progrès assez conséquents dans la prise en charge de la DMLA, professeur Alexandra Miéret? Alors bien sûr, on parle innovation, ça veut dire que c'est pas accessible à tout le monde.
1: Bien sûr, c'est vraiment, on est dans une période d'énorme effervescence en termes de thérapie de la DMLA. D'un côté, donc, on a tous les molécules qui inhibent la croissance vasculaire, comme les anti-VEGF, qu'on a depuis 2005-2006. Et on a toujours des nouvelles molécules avec une plus longue durée d'action. Donc, ce qui veut dire que les patients qui ont une DMLA vont pas venir tous les mois faire les injections, mais on va espacer le plus possible ces injections. Deuxièmement, il y a pour la première fois depuis très peu de temps des essais sur la thérapie génique. Donc, dans la thérapie génique, pratiquement, notre rétine devient une usine qui crée les anti-VEGF, les molécules toutes seules. Et après, dans la DMLA atrophique, il y a également des thérapies qui inhibent la voie du complément, mais les thérapies de la DMLA atrophique sont beaucoup plus complexes puisqu'il n'y a pas un seul mécanisme, mais plusieurs. Donc, c'est difficile à agir sur...
0: Et c'est vrai que comme dans cette émission, on parle d'accès aux soins. Là, c'est vraiment de la haute technologie, de la haute innovation qui n'est pas forcément accessible au plus grand nombre. On prend tout de suite la direction du Togo.
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0: En ligne de Lomé, on vous retrouve, docteur Fabrice Bagna. Bonjour, docteur.
5: Bonjour, comment vous allez?
0: Ça va bien, merci. Vous êtes bien sûr ophtalmologiste, chirurgien au cabinet médical Kekeli, donc c'est à Lomé. DMLA, on a dit cause de malvoyance fréquente dans les pays industrialisés, on les désignait avant comme les pays riches à cause du vieillissement. Est-ce que chez vous au Togo, on s'est précisément penché sur cette maladie oculaire? Est-ce qu'on a des chiffres? Est-ce qu'on en connaît la fréquence ou pas vraiment?
5: Je dirais que pas vraiment.
0: Oui.
5: Parce que, en fait, pour la plupart du temps, la DMLA se manifestant par cette baisse d'acuité visuelle à un âge quand même assez avancé. Vu, en fait, que la vision centrale est touchée, mais la vision périphérique toujours reste active, les gens ne consultent pas spontanément. Et au travers le fait que sur le plan de la disponibilité des moyens de diagnostic, cela en fait nécessite quand même un certain coût. Certains ne viennent pas consulter juste pour pouvoir se faire un diagnostic particulier. Donc c'est quand même un peu sous-diagnostiqué la DMLA au Togo.
0: Plutôt méconnu parce que pour les autorités de santé, ce qui retient davantage l'attention en termes d'atteinte oculaire, c'est plutôt le glaucome, la cataracte, la rétinopathie diabétique ou même des infections ou des maladies tropicales négligées.
5: Oui, effectivement, c'est ça, c'est ça.
0: Donc, ce sont d'autres causes. Néanmoins, c'est notre sujet du jour. C'est important d'en parler parce que, y compris au Togo, la population vieillit de plus en plus. C'est une bonne nouvelle. Donc, il faut prendre soin de la santé des aînés. La problématique du diagnostic, c'est quoi exactement? C'est qu'on n'a pas tellement les moyens de dépister, on n'a pas tellement les moyens de traiter. Au-delà de payer les soins, ça veut dire qu'il y a un frein financier qui est quasi insurmontable aujourd'hui?
5: Oui, je dirais cela. En fait, la majeure partie de la population

0: vu le niveau de vie et je dirais le niveau socio-économique, consulte pour la plupart dans les centres publics. Parce que en privé, donc en patientèle privée, il faut pouvoir avoir quand même suffisamment de moyens pour payer les droits de consultation et toute la panoplie d'examens qui doit être demandée. Alors qu'au jour d'aujourd'hui, dans nos centres publics, pour poser un diagnostic, il faut faire des examens particuliers. Donc, ces machines ne sont pas vraiment disponibles en public. Donc là, en fait, ça freine également le diagnostic certain.
1: Ça veut dire qu'une nouvelle fois, on va parler de tout ce qui est agir, action en amont, action de prévention. Alors, c'est quoi les messages que vous voulez faire passer?
0: Aujourd'hui, moi, ce que je peux dire vraiment, c'est déjà de pouvoir manger convenablement, d'avoir une alimentation quand même assez riche, donc en fruits et légumes, c'est très important. Et
1: Excusez-moi, je vous arrête tout de
0: pouvoir...
1: suite. Quand on est au Togo, ça veut dire quoi? En fruits et légumes, tout à l'heure, on a parlé des brocolis, on a parlé des épinards. Vous, dans votre contexte, les spécialités locales, c'est quoi?
0: Oh, pour nous, en fait, on a
1: Les
0: des
1: feuilles?
0: légumes particuliers. Oui, les feuilles, c'est ça, des légumes particuliers, des feuilles, qui a plusieurs variantes. Localement, il y a du bouma, du cadorio. C'est des feuilles, en fait, particulières qui sont vraiment accessibles dans notre contexte, qu'on peut trouver vraiment à rien du tout. Et puis également des fruits quand même qui sont quand même assez disponibles en fonction de la période de l'année.
1: Et puis le Togo, c'est au bord de la
0: Maintenant.
1: mer, ça veut dire qu'il va y avoir aussi des poissons?
0: Exactement, bien évidemment, beaucoup de poissons. Et en consultation, on quand même, on conseille à plein de patients de vraiment manger du poisson. Et je pense que pas très cher non plus. Donc, quand même, sur ce plan, c'est quand même faisable de pouvoir avoir cette alimentation quand même assez saine.
1: Moi, j'aime bien donner des conseils concrets. Les poissons togolais, là, qui se retrouvent autour de la table familiale, dans le bol, c'est quoi exactement?
0: Oh, ici, en fait, on a quand même, je dirais, en fait, on a de petits poissons, d'accord? Et en dehors de ça, on trouve quand même facilement du tilapia aussi. Maintenant, en fonction du volume, c'est quand même, si on veut quand même un tout petit poisson, c'est quand même assez raisonnable, pas trop cher, en fait. Maintenant, tout dépend de la quantité qu'on souhaite. Mais je pense quand même que c'est quand même possible de pouvoir s'en procurer et pouvoir avoir cette alimentation assez saine là.
1: Voilà, c'est sa priorité santé. On a commencé à parler d'ophtalmologie, on termine par parler de plats de poisson. On vous remercie, on entend en tout cas toute l'importance d'insister sur l'accès aussi à votre spécialité, l'ophtalmologie, pour rendre justement la santé des yeux accessible au plus grand nombre. Un grand merci, docteur Fabrice Bagnat, pour vos explications, professeur Alexandre Amiré. Bien évidemment, on entend les différences en termes d'incidence, puis même carrément ce fossé en termes d'accès aux soins. Hein.
2: Oui, tout à fait. Il y a déjà une différence en fonction de l'origine ethnique de la DMLA, c'est-à-dire que c'est une maladie qui atteint de façon prévalente la population caucasienne. Mais, par exemple, parce qu'on a parlé avec mon confrère togolais, il y a des formes qui sont plus fréquentes chez les populations africaines ou bien asiatiques, comme la vasculopathie polypoïdale. Donc, il y a des sous-types de DMLA qui atteignent de façon prévalente certaines populations.
1: Donc, une importance aussi de s'adapter
2: Bien
1: aux
2: sûr.
1: populations pour leur offrir des réponses en termes de santé et
2: Bien
1: d'efficacité.
2: sûr. Et après, mon confrère, il remontait aussi une chose très importante. Il faut quand même avoir accès à une imagerie rétinienne assez performante pour pouvoir poser un diagnostic précoce, ce qui n'est pas malheureusement le cas partout dans le monde.
1: Ça veut dire investir pour la santé.
2: C'est ça.
1: C'est essentiel. Un grand merci pour toutes vos explications, professeur Alexandra Miéré. On vous rend à vos patients de l'hôpital intercommunal de Créteil. On va parler de la santé des femmes en Afrique. C'est un grand sujet dans cette émission, vous le savez, dans quelques instants, juste après ce titre de Solana et Killer Tunes, Okun Kun.

0: La 12e conférence africaine sur les droits et la santé sexuelle et reproductive qui se tient cette semaine à Conakry, la capitale de la Guinée, accueille pour l'occasion des représentants et des activistes d'une quarantaine de pays. On donne la parole à la présidente du comité technique régional de la conférence, c'est vous, Cécile Thiombiano, bonjour.
1: Bonjour, Karine,
0: vous êtes la référente plaidoyer droit de la santé sexuelle et reproductive en Afrique pour Médecins du Monde. Vous êtes également membre du conseil d'administration de cette ONG. Vous définissez également comme une féministe africaine burkinabé. Ça veut dire quoi à la veille de ce sommet de Conakry, féministe africaine burkinabé, donc spécialiste en droit à la santé?
1: Merci beaucoup. Ça veut juste dire une personne engagée. Engagée depuis l'enfance, engagée sans rupture de promesse de poursuivre la promotion et la protection des droits des femmes sans barrière, et que même s'il y a des barrières, qu'on travaille à être toujours résiliente aux côtés de nos partenaires, de nos structures, aux côtés de nos acteurs et nos partenaires professionnels aussi pour défendre l'égalité et l'équité en matière de droits, et spécifiquement aussi, surtout, sur les droits qui font aujourd'hui objet de tabous, de recul, comme les droits en santé sexuelle et reproductive.
0: Alors, vous disiez justement faire tomber ces barrières. On assiste en ce moment à un rehaussement de ces barrières. Moins d'argent, plus de restrictions, une parole qui est moins libre. Ça veut dire que la tâche est de plus en plus compliquée pour vous.
1: Très compliqué pour nous, mais nous restons confiantes parce que en face de cette complication, comme vous le savez, avec la montée de l'opposition aux droits sexuels et reproductifs et aux politiques de genre, voilà, nous avons aussi des partenariats qui continuent à se construire, des partenariats du Sud, du Nord qui continuent à croire que on ne devrait pas faire obstacle à la santé sexuelle et reproductive parce que c'est un droit humain fondamental. Et que sans cette santé spécifique, il y a beaucoup de barrières qui enchaînent avec aussi d'autres conséquences sur la vie de la personne, des conséquences sur le plan économique, sur le plan éducatif et tout. Donc c'est une lutte qui nous donne de la force parce que c'est vraiment noble.
0: Est-ce que vous n'avez pas le sentiment qu'aujourd'hui, alors qu'on a des indicateurs de santé qui le prouvent, que davantage de droits, c'est davantage de sécurité sanitaire pour les femmes, pour les jeunes filles, qu'il y a des personnes qui écartent les deux, qui font le fossé entre les deux, qui font en quelque sorte comme si, eh bien, ces droits n'avaient pas d'incidence sur la santé, sur la survie, sur la fertilité, sur l'avenir des femmes?
1: Oui, justement, avec juste raison. Votre question, je réponds à la positive. Il y a des gens qui continuent de creuser le fossé, mais tout en sachant eux-mêmes que c'est une évidence, que ces droits ne peuvent pas être ignorés, que pour un bien-être complet, comme le définit l'OMS, la santé, c'est ce tout bien-être complet-là, et que ce fossé qu'on creuse ne pourra pas faire décoller les facteurs économiques pour un pays, pour un continent, ou sur le plan éducation. Mais tout cela, ils le savent, ces personnes et ces acteurs autour de l'opposition, mais je dirais juste que c'est pas pur égoïsme. C'est pas pur égoïsme. Nous avons tous, par exemple, des filles, des femmes, des enfants, des parents qui, face à la survenue d'une grossesse non intentionnelle, il y a des preuves que toute la vie se bascule, qu'il peut y avoir une déscolarisation derrière une grossesse précoce qui arrive. Il peut y avoir même un décès après un avortement clandestin. Tout ça, et ces décès sont pleurés, ces décès sont déplorés, et après, bon, malgré tout, on continue à dire pourquoi il faut parler de santé sexuelle reproductive.
0: Est-ce que vous avez le sentiment que la préoccupation est générale aujourd'hui, Cécile Thiombiano, ou que c'est plus contrasté dans certains pays que d'autres?
1: Alors, la préoccupation, je dirais, elle est partout,
0: Oui.
1: mais elle est à degrés différents en fonction des continents. J'aime bien prendre le Bénin au niveau de la zone Afrique, qui est un pays vraiment d'exemple et qui reconnaît la place des jeunes, des enfants, la place de la femme, des personnes vulnérables sur la scène économique et qui, dernièrement, nous avons avec, dans le cadre du mouvement sur les droits santé sexuelle et reproductive, le mouvement sur l'autonomie corporelle avec ce qu'on appelait AUDACE. Nous avons rencontré le président de l'Assemblée nationale du Bénin avec le ministre de la Santé. Ils sont tous sur du narratif et pas seulement que du narratif, convaincus. Et je dirais d'ailleurs toute la chaîne des organisations de la société civile, majoritairement, je vais dire, que on ne peut pas oublier les droits en santé sexuelle et reproductive et décoller sur le plan économique, par exemple.
0: Et on peut agir au niveau des lois pour faire changer les choses. Il en sera question lors de votre conférence africaine à Conakry cette semaine. Merci beaucoup, Cécile Tombiano. Bon courage donc pour les échanges dans la capitale de la Guinée. Et merci à toute l'équipe qui a préparé cette émission. Il y avait Victor Hull et Pauline Berthélémy à la réalisation. Demain, on va parler du surpoids et de l'obésité chez l'enfant, tendance mondiale à la hausse. Quel levier pour éviter ce surpoids chez les plus jeunes? On se dit à demain, 9h10, temps universel. D'ici là, surtout portez-vous bien.
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3: 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Et le journal, c'est avec vous, Karine Bellicha, bonjour.
4: Bonjour Caroline, bonjour à tous. À la une, le Népal n'en finit plus de compter ses morts après la coulée de boue dévastatrice dans l'Himalaya. Il y a plus de 1000 décès décomptés désormais. Restent les milliers de disparus et l'aide aux sinistrés qui ont souvent tout perdu, tentent de s'organiser. Sans grand résultat, Washington met la pression sur Téhéran militairement et économiquement et menace ses partenaires de sanctions. En Irak, il est bien difficile d'imaginer de ne plus commercer avec son voisin. Reportage à Bagdad dans ce journal. Reportage également au Porge, la commune du sud-ouest français ravagée par les feux cet été. La rentrée scolaire aujourd'hui va permettre aux enfants d'évoquer les souvenirs d'évacuation en catastrophe et les traumatismes qui vont avec. Un mur des disparus à Katmandou, dans la capitale népalaise, des familles placardent la photo de leurs proches. Les portraits de Népalais et d'étrangers débordent à l'entrée de l'hôpital. Dernier espoir de les retrouver une semaine après la crue dévastatrice dans l'Himalaya. Alors que la barre des 1000 morts recensée est désormais franchie, incluant les victimes de l'autre côté de la frontière au Tibet, près de 4500 personnes manquent toujours à l'appel. Les recherches se poursuivent pour trouver des éventuels survivants. Les opérations mobilisent les secours, mais aussi de nombreux habitants. Exemple avec ce témoignage d'un journaliste népalais contacté par Nicolas Feldman.
5: Le jour de la catastrophe, Deepak Koirala se trouve à Katmandou, la capitale. Ce n'est que le lendemain qu'il rejoint sa région et constate l'ampleur des dégâts.
6: Je me suis rendu dans la zone touchée. 29 de mes voisins étaient sur la route pour Gosai Kunda, un lieu de pèlerinage très populaire. Ils s'y étaient rendus pour prier. C'est là qu'ils ont été pris dans cette immense inondation. Depuis, on est sans nouvelles d'eux. Ils ont tous disparu.
5: Si le journaliste continue depuis d'écrire quelques articles, de raconter pour les télévisions locales et les radios la catastrophe, il vient aussi désormais en aide comme il le peut à sa région.
6: Ma mission est de rechercher les corps de mes voisins disparus. Je travaille avec la police et le gouvernement pour retrouver leurs dépouilles. Et je participe aussi aux opérations d'aide dans ma région. Nous envoyons du matériel, de la nourriture, des vêtements et des équipements. On collecte tout ce qu'on peut, car les dégâts sont considérables. Une vingtaine de ponts ont été détruits et près de 40 kilomètres de routes ont disparu.
5: Des destructions qui compliquent un peu plus l'arrivée de l'aide et des secours, avec des routes et des ponts emportés. Certaines zones restent difficiles, voire impossibles à atteindre.
4: Téhéran dit qu'il respectera ses engagements si Washington en fait de même, alors que Donald Trump menace de nouveau l'Iran de frapper fort. Posture habituelle des deux côtés après les frappes américaines hier et les répliques iraniennes dans la région, inédite depuis un mois. Un nouveau regain de tension qui inquiète une nouvelle fois les marchés. Les cours du pétrole sont repartis à la hausse. En renforçant déjà les sanctions contre l'Iran, le 25 août dernier, les États-Unis ont mis en garde tous les partenaires commerciaux de Téhéran qui poursuivraient leurs échanges sans adopter de mesures concrètes pour le moment. Mais de toute façon, pour l'Irak, cesser tout commerce avec l'Iran voisin serait quasiment impossible. Reportage à Bagdad de Marie-Charlotte Roupi.
7: Dans le quartier de Jamila, Bagdad, se trouve le marché de gros des produits alimentaires.
8: Là, ce sont majoritairement des produits laitiers, irakiens, iraniens, saoudiens et turc.
7: Nasser Nasser Abdulrida est négociant. Il craint les retombées de nouvelles sanctions américaines contre l'Iran. Les sanctions précédentes et la fermeture répétée du détroit d'Ormuz ont déjà fait monter les prix des produits importés. L'Iran restait encore le fournisseur le moins cher.
8: Le marché irakien dépend à hauteur de 60 à 70% des produits iraniens dans tous les domaines. Alors si les importations de marchandises sont interrompues, nous serons affectés, oui. Les prix sur le marché deviendront anormalement élevés.
7: En mars 2026, la Chambre de commerce iranienne estimait que l'Irak représentait 50% des exportations de son industrie alimentaire. Alors à Bagdad, les conséquences des sanctions se font forcément ressentir. Ahmed Kadam, comptable dans une entreprise voisine.
9: Nous échangeons avec eux au sujet des marchandises et ils se plaignent de l'augmentation des prix des matières plastiques, du verre et du sucre. Les prix des marchandises en Iran ne correspondent plus à ceux du marché irakien.
7: Selon lui, certaines entreprises ont déjà cessé leur importation d'Iran. Mais Abou Mohammad, comptable lui aussi, rejette les menaces américaines contre les pays commerçants avec
10: La coopération entre nous et l'Iran continuera. Transférer de l'argent n'est pas difficile pour nous.
7: Dans ce contexte, tous restent discrets sur la manière dont ils payent leurs fournisseurs iraniens. Marie-Charlotte Roupi, Bagdad RFI.
4: L'administration Trump tente donc, en plus des frappes, d'asphyxier l'Iran économiquement, mais Téhéran n'est pas isolé pour autant. Le président Massoud Pezeshkian est à Bishkek, au sommet de l'organisation de Shanghai, autour de la Chine et de la Russie, un bloc régional asiatique et eurasiatique qui veut faire contrepoids à l'influence occidentale. Vladimir Poutine va s'entretenir aujourd'hui avec le président iranien. En marge de ce sommet, la Chine, grand importateur de pétrole iranien, a déjà prévenu qu'elle défendrait fermement ses intérêts. Quant au Japon, il envisage de consacrer près de 9 000 milliards de yens l'an prochain à son budget de la défense, près de 50 milliards d'euros, un record pour l'archipel. Tokyo souhaite en particulier doper la place de l'intelligence artificielle dans l'armée dans un contexte, Clairefage, d'aggravation des tensions avec ses voisins.
11: Le Japon répond aux menaces croissantes de la Chine et de la Russie sur ses îles par un niveau de dépenses militaires inédit. Il s'agit d'acquérir des missiles hypersoniques et de généraliser l'usage des drones et de l'IA dans une armée nippone en peine d'effectifs, explique Céline Pajon, chercheuse à l'IFRI.
12: L'intelligence artificielle comme appui à la prise de décision militaire et puis l'utilisation massive des drones. Ce sont deux capacités sur lesquelles le Japon veut monter en puissance très rapidement. C'est d'autant plus important que dans le contexte japonais, on est face à un problème très fort de recrutement militaire. La démographie est très peu dynamique, donc c'est très difficile pour les Japonais de pouvoir monter en puissance en matière de capacité militaire sans pouvoir aligner en fait le personnel pour utiliser ces capacités. Donc l'utilisation de l'IA, l'utilisation des drones, ça devient vital pour le Japon pour vraiment monter en puissance.
11: La difficulté sera de financer ce budget de défense record, étant donné la situation financière du Japon, confronté à une forte inflation, à un yen faible et à un endettement qui frise les 230% du PIB.
4: Les États-Unis ont irrité leurs partenaires européens en conviant le ministre russe au G20 Finance, tandis qu'une nouvelle fois l'attaque la nuit dernière a été massive en Ukraine. À coups de missiles balistiques et de drones de combat, Moscou a frappé la capitale Kiev et sa région, faisant au moins 12 morts, la plupart tués dans un dépôt des chemins de fer. La Russie assure ne viser que des cibles militaires, ce que démentent les autorités ukrainiennes. Loin des bombardements, ces jours de rentrée scolaire en France, plus de 11 millions d'enfants retournent en classe aujourd'hui. Une rentrée particulière pour les sinistrés des incendies qui ont ravagé le sud-ouest du pays cet été. Plus de 400 km² réduits en fumée dans la commune du Porge, village le plus touché de 3500 habitants où plus de 180 maisons ont été détruites. Cette rentrée annonce un semblant de retour à la normale. Reportage sur place de Juliette Pietraszewski.
13: En fait, j'ai peur que le feu revienne. Parce que des fois il y a des reprises et on a dû un peu partir parce qu'on avait peur que ça rebrûle.
14: Avec ses mots d'enfant, Maïwenn, 10 ans, raconte son évacuation du Porge. À ses côtés, sa mère Audrey.
15: On s'est auto-sauvé et c'est parce qu'on a vu les braises tomber dans le jardin parce que il était là. Mais c'était apocalyptique.
14: Depuis leur retour à leur domicile, Audrey tente de répondre aux questions de ses enfants, une tâche compliquée à l'image des événements vécus par la famille.
15: Pourquoi c'est arrivé ? Donc, on essaie de répondre avec les mots adaptés à leur âge, mais ils ont vu ce qui s'est passé, ils ont bien vu que c'était sérieux. Et le chemin de l'école pour Maïwenn n'est plus pareil. Il n'y a plus la forêt, il n'y a plus les maisons qui étaient en bon état. Là maintenant, c'est des ruines. Et c'est essentiel d'en parler.
14: Et pour Audrey, comme sa fille Maïwenn, le retour à l'école est très bien vécu, notamment parce qu'elle va faciliter le dialogue.
13: Bah oui, parce que je vais voir toutes mes copines, parce qu'il y en a une, elle a perdu sa maison. Et une, elle a perdu son cabanon.
15: Ils sont super contents de se retrouver parce qu'ils se sont pas vus pendant l'été comme d'habitude, parce que ben on a tous été évacués à droite, à gauche. C'est la normalité qui revient. C'est on calme le jeu, on n'est plus en alerte, etc. Ça s'est passé, ça fera partie de l'histoire du demain, mais on est tous là pour s'écouter et avancer pas à pas.
14: Une collecte de fournitures scolaires a été organisée pour les enfants des sinistrés. Des groupes de parole et une cellule psychologique ont aussi été mis en place. Juliette Pietraszewski, Le Port, RFI.
3: Voilà, c'est la fin de ce journal. Merci de l'avoir suivi. Tout de suite, 8 milliards de voisins avec Emmanuel Bastide. Et ne manquez pas ensuite RFI Midi, présenté par Anne Cantner.
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20: Bonjour, bienvenue, 8 milliards de voisins et de voisines. Aujourd'hui, je vous propose un gros plan sur nos poubelles, débordantes mais invisibilisées dans les pays riches, alors qu'elles sont plus modeste mais envahissante dans les pays du Sud. En 2050, la production totale de déchets courants dans le monde devrait atteindre 3 milliards 800 millions de tonnes par an et au niveau mondial. Bonjour Simon Paré-Poupard.
21: Bonjour.
20: Est-ce que je prononce bien déjà votre patronyme?
21: Très bien.
20: Vous êtes québécois, éboueur à Montréal. Chez nous, on dit éboueur. Hein. Oui. Chez vous, vidangeur. Montréal et sa région, vous êtes dans un pays qui est un gros producteur de déchets comparé à sa population. Et depuis 20 ans, vous avez ramassé près de 70 000 tonnes de déchets. Vous courez derrière le truck, comme vous dites, chez vous, le camion poubelle chez nous, plusieurs kilomètres par jour.
21: Plusieurs kilomètres, oui. On peut aller jusqu'à des fois des 20-25 kilomètres.
20: Par jour. Ouais. Et vous êtes le collecteur de déchets le plus diplômé du pays et maintenant sans doute aussi le plus connu du Québec parce que votre livre « Ordures, journal d'un vidangeur » aux éditions Luxe, Luxe Éditeur, est un phénomène éditorial au Canada. Vous avez vendu plus de 60 000 exemplaires. Mmh. Vous allez être traduit aussi en anglais. Vous avez eu les honneurs en France d'un article dans le journal Le Monde et même le New York Times écrit sur vous. Et vous racontez avec une sacrée dose d'humour votre condition choisie de paria, c'est le mot que vous employez, parce que vous aimez ce métier en fait.
21: J'adore. Présentement, je suis en France avec vous, donc je ne fais pas mon métier, puis ça me manque.
20: Ça vous manque. Ça le truck vous manque, le camion
21: l'appel
20: poubelle.
21: L'appel du camion, oui, effectivement. L'appel du camion.
20: Et pourtant, qui rêverait de cet avenir pour son enfant? Vous l'écrivez vous-même dans votre livre. Mm-hmm. En tout cas, grâce à vous, les déchets des sociétés de consommation du Nord disparaissent. Comme par magie, c'est peut-être ça le problème. Mm-hmm. Avec Bruno Duval, correspondant de RFI au Japon, eh bien, on va regarder aussi de près les poubelles des Japonais, le tri qui n'est pas si parfait dans une société pourtant tellement discipliné. Et dans votre ville, les voisins et les voisines, dites-nous ce que vous pensez du ramassage des déchets et du traitement. Contactez-nous surtout dès maintenant au 33 6 11 80 41 89. Et puis on terminera la chronique, on terminera l'émission par la chronique Voisins connectés d'Estelle Gianjo sur l'évolution des sociétés africaines à travers les réseaux sociaux. Enfin bon, globalement, avec vous Simon Paré-Poupard, je pense qu'on l'a compris, notre émission va être un petit peu, comment vous dites au Québec, fouille marde.
21: Fouille marde.
20: Nous on dit fouille merde, mais fouille je merde. N'oserais pas le dire à l'antenne.
21: Oui, dans le sens qu'on va plonger dans, on va se mettre les mains dans marde.
20: C'est ça. Eh ben c'est parti. Allez, je redonne le numéro de téléphone pour réagir aussi. 33 6 11 80 41 89.
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0: Bonjour, je m'appelle Brian de 1-800-GOT-JUNK. Et lui, c'est mon ailier droit Tom et mon autre ailier gauche Tom.
1: Entrez. Attention, ça pèse plus qu'une auto.
0: Pouvez-vous pointer, s'il vous plaît?
1: C'est juste là. Wow, c'est parti.
0: Y a-t-il autre chose? Il suffit de pointer.
1: Pouvez-vous aussi?
0: Wow! Ah.
1: Hey, c'est superbe!
0: On fait disparaître votre junk. Il vous suffit de pointer.
20: Voilà, quand les junk, les poubelles disparaissent par magie, Simon Barré-Poupard, qu'est-ce que ça dit de votre métier, cette publicité de ramassage au Québec?
21: Que c'est terrible à quel point les publicitaires sont justes par moment et dangereusement justes. Parce qu'effectivement, ils ont saisi l'esprit de l'époque. L'esprit de l'époque, c'est celui de la disparition.
20: Ouais, on veut que tac, et ça y est, voilà. Ça disparaît.
21: Et hein. Voilà. On veut payer le moins possible pour notre gestion de déchets et que ça soit le plus efficace possible sans qu'on ait à faire le moins de choses possible pour bien les traiter.
20: Votre métier, vous le décrivez comme le Sisyphe de la société de consommation, parce que ramasser les poubelles, c'est un petit peu comme vider l'océan à la petite cuillère.
21: Mm-hmm. Oui, parce qu'en fait, il faut même visiter un centre de tri des matières recyclables. Il y a quelque chose de l'engrenage que si on arrête, le système déborde. Puis effectivement, il y a une philosophe, Claire Larocque, philosophe française, qui a écrit en 2024 « Philosophie du déchet », puis elle ramène le concept de « grand débordement ». Grand débordement, c'est dire en fait que malgré qu'on n'ait jamais autant mis d'argent dans l'industrie du recyclage, parce qu'en fait, il y a 50, 60, 70 ans, il n'existait pas cette industrie, mais ils jettent 300 kilos de plastique dans l'océan à la seconde. C'est ce qu'on ressent lorsqu'on est derrière un camion, que moindrement qu'on arrête, qu'on diminue la cadence, bien en fait, c'est comme si le déchet prend le dessus sur nous, sur notre société.
20: Quand vous ne ramassez pas les poubelles, vous lisez beaucoup. Vous êtes diplômé de l'enseignement supérieur. Pourquoi et comment vous êtes devenu vidangeur au Québec?
21: Il y a deux choses. La première, c'est j'avais pas la chance d'avoir mes frais de scolarité payés. Puis il y a un mythe au Québec dans le milieu du camionnage qui dit que c'est un emploi très payant. Un mythe vrai. C'est très très payant ramasser les ordures au Québec. Puis ensuite, j'ai écrit dans le livre, on ne devient pas vidangeur. On est vidangeur par une origine sociale. Puis moi, de mon côté, j'avais un père alcoolique et des enjeux identitaires peut-être à l'adolescence qui fait que je me suis retrouvé en arrière d'un camion puis j'ai décidé d'y rester. Parce que, comme certains de mes collègues, j'avais quelque chose, Freud parle de sublimation, peut-être à sortir de moi.
20: Mais pas de vidangeur dans votre famille, contrairement à vos collègues?
21: Contrairement à mes collègues, ouais. Non.
20: Parce que vous écrivez, les vidanges, c'est souvent une affaire de famille. On en est de père en fils, de frère en cousin, comme si les fratries complètes, écrivez-vous, étaient attachées au marchepied des camions. Il y a des classes sociales propres, immaculées, bienséantes, et d'autres où l'on se destine à la saleté, à l'effort, au manque de distinction. Et ça, vous l'avez choisi?
21: Je l'ai choisi à la fin, à la suite. Parce qu'en fait, au début, le labeur est tellement difficile, tellement loin quand même, éloigné de ma classe sociale, de mon habitus de classe, que j'ai quand même été confronté. Puis je crois que je l'ai choisi parce que finalement, j'ai aimé ça. Mais au début, bien sûr, on est rendu une société tellement sédentaire qu'au début, c'est se faire violence. D'ailleurs,
20: c'est l'épuisement, en fait, hein, des horaires. Une journée type, c'est à quoi ça ressemble?
21: Surtout que c'est à l'époque où les multinationales des déchets n'étaient pas dans le marché québécois. C'était des petites PME qui n'avaient pas assez de camions pour fournir. Ce que ça faisait, c'était qu'on commençait à 7h le matin, on finissait à 24h le soir. C'était des chiffres de 18 heures de travail, des températures des fois de 40 degrés Celsius. Moi, j'avais l'impression de vivre germinal, de plonger dans une mine puis d'être attaché à un camion. Mais il y avait quelque chose d'enivrant là-dedans.
20: Zola vous a inspiré pour
21: énormément.
20: Écrire?
21: Moi, j'avais lu avant de... Eh bien, il m'a inspiré dans le fond dans l'amour des ouvriers, peut-être. Une reconnaissance que j'ai dans ce qu'ils font, au sens où... Lorsque je les ai côtoyés, ensuite, j'allais sur les bancs d'école et je peux pas m'empêcher de me dire que j'étais chanceux d'y être.
20: Vous aimez cette rugosité?
21: Oui.
20: Mais l'odeur?
21: Oh non, mais ça, l'odeur, c'est rien. Parce qu'en fait, comme ceux qui travaillent sur des fermes, le milieu agricole, ça disparaît assez vite. Parce que sinon, de toute façon, on peut pas faire le métier. Sauf en fait, si je sens quelque chose, si l'odeur rentre dans mon champ perceptuel, c'est que là, on est dans quelque chose de décomposé, avancé. Là. Quelque chose qui aurait peut-être pas dû se retrouver dans les ordures.
20: Comment vous vous sentez considéré par les habitants, qui parfois, comme vous le décrivez, vous regardent derrière leur fenêtre, derrière le rideau, pour vérifier que leurs ordures sont bien ramassées, parfois elles sont mal disposées, c'est compliqué pour vous, c'est lourd, c'est un métier épuisant.
21: Ouais. Mais il y a eu deux temps. Au début... lorsqu'on ressent ce qu'on nomme la violence symbolique, c'est-à-dire le regard, le mépris de classe, ça fait mal au début, je crois. Donc les gars, dans le fond, les collègues, nous on appelle ça les gars, les garçons avec qui je travaille, au début étaient du tac au tac. Ils répliquaient frontalement. Parce que c'était dans leur habitus de classe la seule chose qu'ils savaient faire, c'est-à-dire des fois les coups étaient échangés, des insultes. Moi, pour moi, lorsque j'ai eu l'éducation et la possibilité de m'extraire de ma condition sociale, c'est là que la violence symbolique a diminué. C'est-à-dire à un moment où je pouvais dire à mon employeur et aux citoyens, bien si ça fait pas mon affaire, je m'en vais. Je me suis senti libéré.
20: Vous êtes senti libéré, mais aussi parce que vous avez un statut particulier.
21: Oui, mais en arrière du camion, j'en ai pas du tout. Puis les gens le savent pas.
20: Et vous décrivez comme un mercenaire d'une certaine manière.
21: Le mercenaire, c'est que le système de déchets au Québec n'a pas de syndicat. Puis en fait, puisqu'il y a quand même une forte valorisation à la performance, on peut facilement se rendre indispensable pour l'entrepreneur. Alors c'est possible si on n'est pas à l'aise avec nos conditions de travail ou notre salaire, parce que le salaire se négocie un peu à la pièce. Bien à ce moment-là, d'aller voir ailleurs. C'est en ce sens qu'on est mercenaire, on a drôlement un bon contrôle sur certaines conditions de travail et surtout notre salaire.
20: Et ça veut dire que finalement, ça, les autres ne le voient pas, les habitants ne le savent pas, mais c'est aussi une façon de vous revaloriser vous-même.
21: Effectivement, c'est la raison pour laquelle les collègues, souvent, au salaire qu'ils font, dans leur tête, ils envoient chier les citoyens. Parce qu'ils se disent probablement que je gagne mieux ma vie que toi.
20: Oui.
21: Puis, sans dire, bien sûr, que le salaire est la seule valorisation possible pour le travail, mais quand même, pour des gens qui viennent de classes populaires, qui n'ont pas fini le lycée, de gagner des salaires de 120 000 nets par année, canadiens, ou 80 000 euros nets, bien, c'est bien, ils pourraient pas faire autrement ailleurs.
20: Ah ben c'est clair, c'est clair. Mais ça veut dire aussi collecter des déchets dans une ville comme Montréal, une lutte permanente avec la neige, avec la glace, ouais, avec la canicule. Vous racontez comment vous soulevez ce que vous appelez les bacs à roulettes. Hein. Il faut les soulever parce que ça roule pas dans la neige, ouais, parfois, tellement la neige est épaisse. Le verglas dans le camion n'arrive pas à freiner.
21: Ouais.
20: Donc c'est ultra dangereux en fait, on se blesse aussi.
21: Oui. Oui, puis mais drôlement, lorsque l'école bleue, parce qu'il y a une partie de la gestion des déchets qui est faite par l'école bleue de la ville de Montréal.
20: Les ouvriers,
21: même si eux vont moins rapidement, sont régis par une convention collective, se blessent davantage. Et c'est pas moi qui le dis, c'est le vérificateur général de la ville de Montréal. Parce que selon moi, la variable qui change tout, c'est qu'ils n'aiment pas leur travail. Encore une fois, c'est le vérificateur qui le dit. Tandis que nous, puisqu'on aime notre travail, la plupart, ça fait donc que se blesser n'est pas nécessairement un motif d'arrêt de travail. Un peu comme quelqu'un qui va faire du sport, mais si tu as une petite douleur, une légère entorse, ben tu vas peut-être vouloir quand même prendre le choix de continuer.
20: Alors bien sûr, on va parler de l'organisation de cette collecte de déchets, parce que dans une ville comme Montréal, c'est quasiment entièrement privatisé, hein,
21: oui,
20: dans l'ensemble du Québec et du Canada. Il y a que 5% qui est géré par une régie communale à Montréal, l'école bleue,
21: oui,
20: dont vous parlez. Vous restez avec nous, Simon Paré-Poupard. On a encore pas mal de choses à découvrir sur les coulisses du ramassage des poubelles. Et dans votre ville, les voisins, les voisines, d'ailleurs, dites-nous ce que vous pensez du ramassage, du traitement des déchets. 33 6 11 80 41 89. On va aussi fouiller dans les poubelles et le tri des Japonais. Juste après, la franco-japonaise Michel Michina, qui est à retrouver sur la playlist de RFI.

0: Vous écoutez RFI, on est en direct chez 8 milliards de voisins. Mon invité est Simon Paré-Poupard, québécois éboueur à Montréal et sa région. Vous êtes depuis 20 ans, vous avez ramassé près de 70 000 tonnes de déchets. Et d'ailleurs, Simon Poupard, ça c'est bien la première fois que je vois ça. Vous êtes évidemment très musclé, et ça c'est le métier hein, qui veut ça. Mais vous vous mettez du gel musculaire, ça sent super bon d'ailleurs du coup dans le studio, c'est extraordinaire. Alors on va maintenant regarder comment sont considérés et traités les déchets au Japon. Un pays qui est densément peuplé, 125 millions d'habitants, très développé, donc qui produit beaucoup de déchets et qui a la réputation d'être très propre. Bonjour Bruno Duval.
1: Bonjour Emmanuel et bonjour à toutes et tous.
0: Vous êtes l'un des correspondants de RFI à Tokyo. À en croire les statistiques de l'OCDE, Bruno, le Japon se distingue en ce qui concerne le tri sélectif des déchets. Vous nous le confirmez ?
1: Ah oui, à Tokyo par exemple, on ne peut pas mélanger les journaux, les magazines et dépliants publicitaires, les emballages en carton, les boîtes à œufs et les briquettes alimentaires. Tout cela doit être bien séparé. Et s'agissant du plastique, pour les bouteilles en polyéthylène, en PET comme on dit, il faut enlever le bouchon et l'étiquette qui ne sont pas en PET. On doit aussi trier séparément les barquettes en polystyrène, les tubes de dentifrice par exemple, les flacons, les emballages en frigolite et les films en cellophane, car ce sont des plastiques différents. Bref, il faut s'appliquer. Et figurez-vous, Emmanuel, que ce tri sélectif très rigoureux explique une particularité de ce pays qui frappe toujours les touristes étrangers qui le découvrent. Dans les rues, ici, on voit très très peu de poubelles. C'est voulu. Car la règle numéro un, c'est de ramener ses déchets chez soi pour les trier comme il se doit. Il n'est pas question de jeter tout et n'importe quoi dans des poubelles.
0: Donc, réduire le nombre de déchets dans les poubelles de rue pour conscientiser au tri, je suis pas certaine que les Français accepteraient. Hein.
1: Oui, mais au Japon, ça fonctionne. On tombe rarement dans la rue sur des papiers gras, des canettes, des mégots, ou, pour parler d'un autre type de déchets, des crottes de chiens. Non, parce que les Japonais sont par nature disciplinés, mais parce qu'ici, les dépôts clandestins sont passibles de 10 millions de yens d'amende, soit 55 000 euros, voire, dans les cas les plus graves, les encombrants, typiquement, de 5 ans de prison assortis de travaux forcés. Ça dissuade.
0: Ouais, ça c'est sûr. Et s'agissant du recyclage, sur ce plan aussi, le Japon est très avancé ?
1: Oui et non, en fait. C'est vrai, le taux de recyclage du verre et de l'aluminium, des boîtes de conserve et des canettes donc, est nettement plus élevé qu'ailleurs. C'est aussi le cas du plastique, du PET notamment. Mais là, c'est de l'arnaque, passez-moi l'expression. Car 80% de ces bouteilles ne sont pas réutilisées, mais incinérées en fait. La chaleur dégagée par leur combustion étant utilisée pour générer de l'électricité, par exemple. C'est donc juste du recyclage thermique, qui en plus produit de la dioxine et du dioxyde de carbone. Donc c'est tout sauf l'idéal. Surtout, Emmanuel, ici le taux de recyclage des déchets en général, de tout type, n'est que de 20%. C'est 2 à 3 fois moins que dans les autres grands pays industrialisés. Enfin, autre gros souci, la quantité de déchets générés. 38 millions de tonnes par an, soit 839 grammes par jour et par habitant, très précisément. Un chiffre qui diminue peu, d'année en année, alors que la population ne cesse de se réduire en raison de la dénatalité. C'est donc qu'il y a un problème.
0: Alors justement, c'est un problème qui est dû à quoi, Bruno ? Est-ce qu'on a une explication ?
1: Oui, le Japon est le pays du suremballage. Et au passage, le deuxième plus grand producteur mondial de déchets plastiques après les États-Unis. 67% des déchets de ce type étant des emballages. Et pour cause, ici, tout, absolument tout, est vendu sous film plastique. C'est jugé plus hygiénique. Problème, l'archipel produit tant et tant de déchets que ses décharges se remplissent à vue d'œil. Dans 20 ans, on ne pourra plus rien y mettre. Dès lors, de plus en plus de localités en viennent à facturer le ramassage des immondices à leurs habitants, dans l'espoir que cela les incitera à réduire leurs déchets. La capitale, elle aussi, envisage une telle taxe, et ça fait des vagues, car au Japon, le taux d'inflation n'a jamais été aussi élevé depuis 30 ans.
0: Alors justement, Bruno, écoutons ce qu'en pensent quelques Tokyoïtes que vous avez interrogés.
2: Visiblement, en haut lieu, on ne réalise pas combien les petites gens souffrent au quotidien. Ils peinent à boucler leur fin de mois avec ce coût de la vie devenu démentiel.
3: Les bras m'en tombent. Une taxe en plus alors que les prix sont au sommet, ça doit être un gag. Ça serait vraiment la double peine.
4: Je m'oppose à une telle taxe. C'est hors de question. On paye déjà assez d'impôts comme ça.
5: Moi, je suis plutôt d'accord. Pour que les gens adoptent un comportement plus responsable, il faut hélas les taper au portefeuille. C'est le seul moyen. Sinon, ils n'évoluent pas.
1: Chaque jour, Emmanuel, les 14 millions de Tokyoïtes génèrent 6700 tonnes de déchets, contre, pour vous donner une idée, 4500 tonnes à Abidjan, par exemple. Ça fait 1 600 000 tonnes de déchets par an. Pour les spécialistes, à terme, ce n'est pas gérable. Il faut impérativement réduire cela et dès lors, taxer les gens.
0: Merci Bruno Duval, correspondant pour RFI au Japon. Simon Paré-Poupard, vous êtes déçu ou pas de voir l'envers du décor de la collecte de déchets et effectivement du recyclage au Japon?
6: Oui, déçu quand même, parce que c'est notre modèle. En fait, sur un continuum, disons, de la propreté, il y a le Japon comme modèle, Singapour, puis bien sûr, il y a nous, les Nord-Occidentaux. Mais je me doutais pas, un peu comme on a en Californie, San Francisco, qui est la ville zéro déchet, que le zéro déchet implique des externalités, même au niveau du recyclage, c'est ce qu'on vient de nous dire. Puis j'en doute pas, parce qu'en fait, le plastique est un drôle de produit. Parce que tant et aussi longtemps qu'on produit du pétrole, puisque c'est un dérivé, le plastique, dans sa production, coûte tellement peu cher qu'il coûte toujours plus cher de le recycler. Fait qu'on est dans un phénomène que je disais de grand débordement. C'est difficile. Même ABC a fait un reportage aux États-Unis. Si on amène le plastique dans les endroits, les sites de dépôt, on met des trackers, c'est le terme des puces de suivi. Oui. En fait, la plupart du temps, ils se retrouvent en site d'enfouissement parce qu'ils se valorisent très mal.
0: Oui, ça se valorise en effet très mal. Alors bien sûr, vous avez la parole, où que vous soyez dans le monde, on l'a bien entendu, dans un pays très propre en apparence comme le Japon, les déchets sont un véritable problème, le recyclage est aussi en partie, qu'est-ce que vous diriez chez vous, une fumisterie je ne sais pas, Simon Paré-Poupard.
6: J'appelle ça
0: en tout cas, le fait que l'on
6: problème structurel de consommation.
0: Et le fait que l'on ne voit pas les déchets dans des villes si propres, que ce soit Montréal, qui est une ville moins propre, bien évidemment, que Tokyo, mais tout de même, ça participe au problème, l'invisibilité des déchets.
6: Oui, puis on l'appelle le paradoxe de Jevons, l'idée qu'on a l'impression que ça marche, l'industrie du recyclage fait qu'on ne changera pas nos comportements. Après de mettre tout le poids sur les individus, comme une taxe, manque quand même le projet que devrait être celui de l'État, de piloter l'économie pour essayer de faire disparaître, dans l'usage unique, ce plastique.
0: Oui.
6: Qui n'est pas à la charge nécessairement que des individus.
0: Le meilleur déchet étant celui que l'on ne produit pas. On est bien d'accord. Mais tout de même, le succès de votre livre, près de 60 000 exemplaires vendus au Québec, c'est étonnant parce que justement, dans une société où on ne voit pas les déchets, où les poubelles disparaissent comme par magie, il ne reste que quelques heures sur le trottoir devant les maisons individuelles ou les immeubles, ça veut dire que finalement, vous avez déchiré un coin du voile d'une certaine manière. Hein. Mais les gens acceptent maintenant de mieux regarder le problème.
6: Oui, vraiment. Oui, je suis convaincu parce que j'ai des contacts avec de nombreux collègues, puis c'est un message qui m'est donné sans cesse. J'ai même un citoyen qui est venu me faire un câlin dans la rue pour me remercier réellement. C'était un peu troublant, mais oui, c'est...
0: Parce qu'en général, vous le dites, hein, les relations sont quand même tendues. Hein,
6: quand même tendues
0: surtout
6: ouais.
0: Les automobilistes quand ils sont coincés derrière le truck, le camion poubelle.
6: Ouais. Oui, moi j'aime dire à la blague qu'un éboueur, un vidangeur à Montréal peut se battre. À toutes les années, c'est un terme assez facile parce que les citoyens veulent en découdre rapidement.
0: Alors, vous nous appelez où que vous soyez dans le monde parce que, évidemment, vous êtes très souvent, vous qui nous écoutez, les voisins et les voisines, sur le continent africain. Et sur le continent africain, la question des déchets, c'est pas une question qu'on peut glisser sous le tapis, comme dans les villes du Nord où tout disparaît par magie. Les déchets sont omniprésents et donc c'est un vrai problème dont tout le monde a conscience. Vous nous appelez au 336 11 80 41 89. Je vous lis... des messages, Simon Paré-Poupard. Le message de Léa qui est à Franceville, au sud-est du Gabon. Ma sœur tient un vestiaire au marché. Les toilettes sont souvent bouchées. Elle fait régulièrement appel à un vidangeur pour 50 000 francs CFA, c'est-à-dire 75 euros. C'est vrai que vidangeur, que ce soit sur le continent africain ou en France, ça signifie plutôt, on va dire, dans nos contrées, le fait de vider les fosses, fosses septiques, fosses d'aisance, etc.
6: Et voilà.
0: Alors que pour vous, c'est la collecte de déchets généralisés,
6: en fait. Et la même. Nous, c'était vidanger les fosses d'aisance, sauf que c'est ce qui est resté dans les textes d'origine de loi au Québec, à Montréal, fin 19e siècle, c'était vidangeur qui était utilisé.
0: Et puis, je vous lis aussi un message, si je le retrouve, un message de Fossi à Jang. Non, attendez, je voulais aussi vous lire... Alors, je voulais vous lire aussi le message de Guy, qui est journaliste et qui est à Dabou, en Côte d'Ivoire. Il nous dit « La question du ramassage des ordures est une des plus préoccupantes majeures des populations. La ville semble aujourd'hui croulée sous le poids de l'insalubrité et des déchets. Les déchets règnent en maître dans plusieurs quartiers d'Abousta. On est à 49 km d'Abidjan. C'est l'un des tableaux les plus alarmants. C'est celui du marché de Dabou. L'insalubrité atteint un niveau particulièrement préoccupant. Entre amas de déchets, eaux usées provenant des toilettes publiques, ce haut lieu de commerce est devenu un environnement infect, exposant quotidiennement commerçants et usagers à de multiples risques sanitaires. Et nous dit Guy, au-delà des défaillances institutionnelles, le comportement de certains citoyens interroge. Mmh. Certains habitants reconnaissent sans détour qu'ils rassemblent leurs déchets dans des sacs plastiques avant de les jeter là où ils peuvent, le plus souvent directement dans la rue. Mmh. L'insalubrité n'est donc pas seulement le produit d'un déficit de ramassage, mais aussi celui d'un déficit de civisme collectif. On a aussi, effectivement, Léa nous disait la même chose, hein. Elle jette ses déchets dans un trou parce que les poubelles publiques n'existent pas. Et puis, écoutez aussi le message de Fossi qui est à Djang, au Cameroun.
7: Bonjour les voisins et les voisines. En ce qui concerne le métier de collecteur des déchets, il est souvent vu dans nos villes en Afrique comme un sous-métier, un métier de l'ombre. Pourtant, c'est un métier qui participe à la propreté de nos villes, dans les marchés, dans les établissements, dans les ruelles de quartier. Dans ce sens, il participe indirectement à la santé publique, à la préservation de notre environnement. Cependant, lorsque l'on évoque les enjeux de transition écologique, de recyclage des déchets, de valorisation des déchets, ces travailleurs ne bénéficient pas des avantages économiques et financiers de ces changements, car ils demeurent dans des conditions précaires.
0: Aujourd'hui, effectivement, il y a toute une politique de transition écologique qui repose sur la gestion des déchets. Mm-hmm. Donc vous êtes clairement un pivot et pourtant largement mésestimé.
6: Oui, bien le commentaire.
0: Chez vous aussi, hein.
6: Ben oui, le commentaire est excellent. Franchement, il est très en phase avec ce que je défends, c'est-à-dire ce que.
0: Est-ce que vous vivez d'une certaine manière aussi?
6: Oui, est-ce qu'on vit? Parce que la prophylaxie, qui est la gestion salue des espaces, participe davantage à l'espérance de vie que la médecine. Dans le sens que un éboueur, donc s'il y a pas d'éboueur, le médecin n'arrivera pas à soigner sa population. Mmh. On est tous interdépendants là-dessus.
0: D'ailleurs, vous citez un épisode évidemment que tout le monde a oublié. Vous rappelez ce que raconte l'historien Rutger Bregman, qui rappelle que lorsque les vidangeurs de New York ont fait la grève en 1968. À l'époque, il n'y a que 10 000 tonnes de déchets qui s'accumulaient chaque jour dans les rues. Les rats circulaient partout, l'air empesté, on craignait pour la santé publique. Les autorités ont décrété l'état d'urgence. Mmh. Comme souvent, on a eu recours à l'armée, c'est encore le cas d'ailleurs aujourd'hui, pour collecter les ordures pendant la grève des éboueurs. Et au bout de 10 jours, la ville a cédé aux revendications des travailleurs. Et Bregman, observe qu'à la même époque, les employés de banque ont fait grève en Irlande. Ça a duré 6 mois sans que l'économie en souffre, sans loi d'exception, sans embarras notoire. Vous êtes beaucoup plus indispensable, en fait.
6: Quand même. Moi, je crois qu'il y a certains métiers, puis la pandémie a été comme une espèce de moment de crise aiguë où on a réalisé que certains métiers, surtout en plus des métiers qu'on méprisait, qui nous sont pourtant essentiels pour qu'on continue à faire d'autres métiers. Alors vraiment, c'est des moments comme ça de crise qui nous font réaliser la valeur de certains métiers, l'utilité sociale réelle des métiers. C'est quelque chose qu'on n'apprend pas nécessairement à l'école.
0: Ouais, on l'apprend pas, mais aujourd'hui, on ne parle plus quand même que de recyclage. Vous semblez dire quand même dans votre livre que il y a une grande déception par rapport à ce recyclage.
6: Oui, j'ai l'impression que les gens, les autorités publiques, municipales, ne savent pas par où prendre le problème, parce qu'encore une fois, je reviens au fait que le problème nous déborde. Le plastique vaut peu, mais de piloter un projet qui permettrait sa disparition, en tout cas sa diminution d'utilisation, est quelque chose d'audacieux pour des élus, parce que quand même, ça pourrait toucher la croissance économique, c'est-à-dire la mise en marché de biens qui serait pas facilitée cette fois-ci, mais un peu entravée. Alors, c'est difficile de faire quelque chose de positif, d'avoir un projet positif envers les déchets, parce que normalement, la question qui demeure tout le temps, c'est est-ce que ça va nous coûter plus cher? Mmh. Là, on parle donc d'imaginer une vie sans plastique, avec donc moins de déchets. C'est quelque chose qui demande de l'imagination et de l'audace pour des élus qui ont toujours la contrainte de la diminution de taxation liée à la gestion des déchets.
0: Alors, dans l'esprit des citoyens et des habitants en général, bon, le recyclage, hein, c'est mieux que le ramassage basique des ordures qu'on va enfouir dans des trous, parce que dans des fosses, hein, oui. Ça c'est le même système partout dans le monde. Hein. Mais alors chez les vidangeurs que vous représentez, il y a une hiérarchie des postes. Mm-hmm. C'est-à-dire que le ramassage des poubelles, le recyclage et le compost, parce que vous ramassez aussi, vous récupérez aussi les composts, hein, d'épluchures de légumes, compost alimentaire, etc. Il y a une hiérarchie.
6: Oui, bien là, c'est...
0: Vous voulez pas être au poste du compost, hein. Vous détestez ça.
6: Oui, en général, c'est, je crois que c'est une question d'ancienneté. C'est qu'à l'époque, lorsque j'ai commencé, il y avait pas de matière putrescible, de collecte de compost.

0: L'acte doit notamment permettre de sécuriser les transactions lors de la vente des fèves de cacao. Lorsque nous sommes payés par les coopératives, nous devons parfois rentrer avec de fortes sommes en espèces. Certains producteurs sont parfois victimes d'agressions et se font arracher leur argent, témoigne Yépié, un planteur installé à Tiassalé dans le sud-est du pays. Certains producteurs n'ont pas encore reçu leur carte. Est-ce à dire que ceux-là ne pourront pas vendre leur cacao ? S'interroge Eora Yao, responsable d'une organisation de producteurs. Bien que la distribution des cartes ait débuté il y a 4 ans, ce responsable estime que les planteurs ne sont pas encore totalement prêts. Il faut d'abord procéder progressivement et permettre à tout le monde de maîtriser le système. Sinon, cela risque de créer beaucoup de problèmes, prévient-il. Selon le conseil Café Cacao, la carte du producteur s'inscrit dans le cadre du système national de traçabilité du cacao ivoirien. Objectif, assurer le suivi complet du produit depuis la plantation jusqu'à l'exportation. Le régulateur prend ainsi les dispositions nécessaires pour se conformer au règlement de l'Union européenne sur les produits associés à la déforestation qui entrera en vigueur le 1er janvier prochain. Abdelaziz Diallo, Abidjan, RFI.
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2: Dans la deuxième partie d'Afrique Midi, le Comité pour l'élimination de la discrimination raciale demande des mesures de compensation pour les descendants d'esclaves et des jeunes femmes jugées pas assez habillées, interdites de concert à Kigali. En plus bref, dans l'actualité africaine de ce mardi au Kenya, le gouvernement et les syndicats sont parvenus dans la nuit à un accord pour mettre fin à la grève qui perturbait sérieusement depuis dimanche les principaux aéroports du pays. Le syndicat des employés du secteur aérien reprochait à l'autorité de l'aviation civile de refuser la négociation d'une nouvelle convention collective.
3: Le comité de l'ONU pour l'élimination de la discrimination raciale prône des réparations pour compenser les préjudices engendrés par l'esclavagisme.
2: Oui, il s'appuie sur une nouvelle interprétation de la Convention internationale pour l'élimination de toutes les formes de discrimination raciale de 1969. Elle a été ratifiée, cette convention, par 182 États, dont les États-Unis, le Royaume-Uni, la France ou le Portugal, ainsi que d'autres pays impliqués dans la traite transatlantique. Wely Diallo a joint Pella Boker-Wilson, membre de ce comité.
4: Nous anticipons un changement de paradigme. La traite des Africains réduite en esclavage est l'une des manifestations les plus graves et les plus durables de l'injustice raciale dans l'histoire de l'humanité. Dans cette recommandation, nous expliquons que les effets et l'héritage persistant de l'esclavage continuent encore aujourd'hui de façonner les schémas de discrimination raciale et d'inégalité. Il ne s'agit pas d'une nouvelle interprétation, mais simplement d'une confirmation de ce que nous avions déjà dit. Et nous le réaffirmons dans un contexte où l'ONU commence à aborder la question des réparations et de la responsabilité de l'État. Ça ne crée pas de nouvelles obligations parce que ces obligations ont toujours existé. Ce qui lie les États parties, c'est un traité, la Convention internationale sur l'élimination de toutes les formes de discrimination raciale. Et de ce traité découlent les recommandations générales. Donc si, par exemple, au niveau national, vous avez une obligation légale qui découle de cette convention, eh bien cela implique que vous avez également une obligation vis-à-vis de la recommandation.
2: Des propos recueillis par Wely Diallo. C'est la polémique qui agite depuis ce week-end les réseaux sociaux au Rwanda. Plusieurs incidents survenus samedi lors d'un concert à Kigali. De nombreuses jeunes femmes affirment avoir été interdites d'entrer en raison de leur tenue, Lucie Mouillot.
5: La police menace de violence les femmes si elles ne rentrent pas se rhabiller, témoigne une internaute. On leur a demandé à toutes les deux de se couvrir les épaules et le ventre, écrit une autre, avec la photo de deux jeunes femmes dont l'une a caché ses bras et son haut d'un large foulard. Depuis le concert de la star tanzanienne Diamond Platnumz au Beka Arena à Kigali, de nombreux messages publics dénoncent le refoulement de multiples jeunes femmes de l'événement en raison de vêtements jugés trop dénudés. Un débat public avait été lancé il y a quelques semaines quand le porte-parole de la police avait, en conférence de presse, affirmé que les autorités allaient surveiller bar et réseau contre les comportements publics indécents. Après ce week-end, de nombreuses jeunes rwandaises dénoncent sur les réseaux sociaux un contrôle des choix vestimentaires des femmes. Dans un message, la ministre de la Jeunesse, Sandrine Umutoni, affirme que ces discussions ne donnent pas le droit, je cite, d'humilier, de menacer ou de maltraiter qui que ce soit en raison de sa tenue, mais appelle la jeunesse à questionner ses choix et la sexualisation des corps féminins dans la mode, ajoutant que la modernité ne signifie pas forcément l'effacement des cultures. Lucie Mouillot, Kigali, RFI.
2: Du football, l'équipe féminine U20 du Bénin s'envole aujourd'hui pour la Pologne. Les Amazones y disputeront la première Coupe du Monde.

0: de leur histoire, au terme d'une intense préparation au pays et en France, en région parisienne. Un stage de 3 semaines pour forger un nouvel état d'esprit. Reportage Antoine Grenier.
1: C'est un des rares moments de détente d'un stage axé sur le sérieux. Le sélectionneur béninois Abdoulaye Ouzerou s'essaye à quelques frappes depuis l'entrée de la surface. Des sourires dans un séjour qui aura beaucoup appris à Germaine Onfaux, 19 ans, attaquante des Amazones.
2: Ça fait pratiquement 10 ans aujourd'hui. J'ai commencé le foot au village et puis tout ça. C'est un rêve, hein. Il faut donner tout. Il faut des sacrifices pour y arriver. Donc on a travaillé jusque-là et puis on est contente, heureuse, fière de représenter notre pays là-bas.
1: Au programme des 3 semaines, entraînement collectif sur le terrain de l'hôtel, visite de Paris avec un passage par la Tour Eiffel et des matchs amicaux, dont un à Clairefontaine face à l'équipe de France. Plus qu'une préparation à la Coupe du Monde, pour Abdoulaye Ouzerou, ces semaines de stage ont surtout servi à faire comprendre aux joueuses que plus qu'un jeu, le foot pro auquel elles aspirent est surtout un métier.
3: C'est surtout parce que j'ai pas été comme ça que j'ai pas fait, je pense, la carrière que j'aurais pu faire. Et mon rôle, c'est d'essayer d'éviter à ces filles-là de faire les erreurs que j'ai faites. D'accord? Parce que si vous dormez sur vos lauriers, ben vous y arriverez pas. En fait, je suis peut-être parfois dur, parce que je sais qu'il faut être dur. Donc j'ai besoin qu'elle soit à un certain niveau pour pouvoir moi-même m'amener à ce niveau-là.
1: Les Béninoises, versées dans le groupe A, entreront en lice dimanche face au Mexique avant d'affronter la Pologne et l'Argentine.
0: 14h49 à Paris, Anne Cantner, les grands titres de ce 1er septembre.
4: Une rencontre entre les présidents iraniens et russes en marge du sommet de l'Organisation de coopération de Shanghai. C'est la première fois que Massoud Pezeshkian et Vladimir Poutine se voient depuis le début de la guerre au Moyen-Orient en février dernier. Un peu plus tôt dans la journée, le président iranien avait appelé les États-Unis à revenir à des négociations. La tension est très vive, toujours dans le détroit d'Ormuz. 2 navires pétroliers y ont été touchés par des projectiles d'origine inconnue. De nouvelles violences de colons israéliens en Cisjordanie occupée. Plusieurs d'entre eux ont tenté d'incendier une mosquée dans un village près de Naplouse et sont partis en laissant des menaces sur les murs du bâtiment. Et puis de nouvelles études viennent confirmer ce qui s'est dessiné toutes ces dernières semaines. L'été a été le plus chaud jamais enregistré au Royaume-Uni et en Belgique. Record aussi en Inde. Il n'avait jamais fait aussi chaud en août depuis 1901. 20 organisations de la société civile africaine exigent une enquête indépendante et transparente sur les 6 corps retrouvés il y a une semaine, ligotés et les yeux bandés dans une fosse commune dans le sud-ouest de la Guinée. Parmi ces organisations, il y a Africa Jom Center, fondé par Aliou Ntine, figure de la société civile sénégalaise, et votre invité aujourd'hui, Nicolas Sûr.
0: Bonjour Aliou Ntine.
5: Bonjour.
0: Vous avez mobilisé 20 ONG africaines. Pouvez-vous nous expliquer ce qui vous paraît particulièrement grave dans cette affaire de forêt Karia?
5: Écoutez, c'est une mort atroce de voir 6 corps dans une fosse commune, ligotés, les yeux bandés, et sans qu'il y ait des suites très concrètes sur le plan judiciaire. Parce que ça, c'est des crimes qui sont des crimes imprescriptibles, c'est des violations extrêmement graves des droits de l'homme qui nous interpellent en tant qu'organisation de la société civile. Surtout, quand même, nous sommes très inquiets par la situation des droits humains en Guinée. Les disparitions de personnes font légion. On connaît quand même le cas de Fonike Mengue et Biloba, membres du FNDC. Jusqu'à présent, on nous a promis des enquêtes. Rien. Il y a une 30aine de disparitions quand même identifiées par Tournons la page, dans le dernier rapport. Pas d'enquête. Chaque fois, on nous promet des enquêtes, mais les enquêtes n'aboutissent jamais.
0: C'est-à-dire que quand le parquet de Forêt-Karia annonce avoir ouvert une enquête, vous êtes sceptique?
5: Nous sommes très sceptiques parce qu'aucune des enquêtes sur les graves violations des droits humains en Guinée n'a abouti à quelque chose de concret. Il est évident que, bon voilà, on va ouvrir une enquête, c'est la chanson de l'État, c'est la chanson également aussi des députés à l'Assemblée nationale, j'en ai écouté un, et puis voilà, le procureur a été saisi, c'est comme si ça s'arrêtait là. Ça nous inquiète parce que les violations des droits de l'homme que nous constatons en Guinée à l'heure actuelle, et effectivement qui s'abat sur tous les dissidents, qu'ils soient des dissidents politiques, qu'ils soient des dissidents de la société civile, qu'ils soient des journalistes et qu'ils sont obligés de quitter le pays souvent pour pouvoir vivre avec la restriction comme peau de chagrin quand même de l'espace civique en Guinée à l'heure actuelle. Donc on a l'impression que la peur revient comme à la vieille époque quand même de Sékou Touré. Tout ça est extrêmement troublant. Et toute la communauté internationale, elle est silencieuse. Nous attendons des réactions quand même beaucoup plus fermes de la part de la Commission africaine des droits de l'homme et des peuples. Nous attendons une réaction de la CEDEAO. La CEDEAO quand même a un protocole qui oblige la CEDEAO à demander quand même que des enquêtes et des résultats par rapport à, effectivement, ces crimes qui sont commis.
0: On va revenir à l'UNTIN sur ce que vous attendez des organisations régionales et internationales. Tout d'abord, est-ce que vous partagez l'inquiétude des forces vives guinéennes qui ont pointé la proximité de cette fosse commune avec un camp militaire des forces spéciales?
5: Mais bien sûr, depuis que les forces spéciales sont là, écoutez, c'est les disparitions de personnes, c'est la gouvernance par la peur, par la terreur. Et ça doit s'arrêter.
0: Mais vous avez des éléments concrets qui vous permettent d'établir un lien entre ces 6 morts et les autorités ou les forces de sécurité?
5: Écoutez, si effectivement aujourd'hui la justice n'arrive pas à faire des enquêtes qui aboutissent, c'est parce que quelque part, les forces qui sont soupçonnées sont pratiquement à l'abri de la justice, jouissent d'une impunité totale. Donc nous avons besoin aujourd'hui de la part du président Mamadou Doumbia des résultats extrêmement concrets sur les violations des droits de l'homme, sur les disparitions de personnes, sur cette abominable découverte quand même à Forêt Caria de gens qui ont été ligotés et avec la proximité quand même de l'armée à côté, les forces spéciales, c'est extrêmement troublant.
0: Diriez-vous, Aliou Ntine, qu'on a affaire à un système organisé de disparition en Guinée depuis le coup d'État de 2021?
5: Mais bien sûr qu'on a un système organisé pour faire peur, pour terroriser et également pour conserver le pouvoir. C'est évident en Guinée. Et également, quand vous avez un système comme ça, mais il est évident que vous avez aussi, vous n'êtes jamais tranquille. Le président n'a même pas terminé quand même ses vacances en Grèce avec les bruits de coups d'État. Ce qui se passe en Guinée, il y a une instabilité, mais c'est parce que les gens ne peuvent plus continuer à supporter un régime qui est fondé sur la peur. Et sur la terreur.
0: Aliou Ntine, vous annoncez la saisine de la CEDEAO et dites souhaiter une mission d'établissement des faits avec le Haut Commissariat de l'ONU aux droits de l'homme. Concrètement, qu'est-ce que vous attendez de cette mission?
5: Écoutez que la vérité éclate et que toutes les personnes qui ont commis ces atrocités soient identifiées et soient jugées. Et je pense que c'est ça, c'est le minimum qu'on attend, puisque effectivement, on ne sent pas les choses bouger en Guinée. Il faut qu'au plan international, que vraiment les Nations Unies, que la CEDEAO, que l'Union africaine prennent leurs responsabilités par rapport aux obligations internationales de la Guinée et que des enquêtes soient ouvertes et que s'il y a des responsables, qu'ils soient punis par la loi. C'est le minimum qu'on attend.
0: Merci Aliou Ntine. 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Dialoguer avec une intelligence artificielle en Wolof ou en Poulard, c'est le pari de deux jeunes entrepreneurs sénégalais. Ils ont développé Awa, un assistant conversationnel capable de comprendre et de répondre dans ses langues locales. L'ambition est de rendre les outils d'intelligence artificielle plus accessible. Reportage Habib Diao.
6: Salam Awa, nanga def? Ma ngi ci jamm bu baax. Namon na la de.
7: Ma ngi ci jamm bu baax, alhamdoulillah. Oh mon nak, lan la do meuna ci melé tay?
8: À première vue, elle ressemble à n'importe quelle intelligence artificielle conversationnelle. Mais contrairement à la plupart des outils numériques disponibles aujourd'hui, Awa comprend et répond en Wolof et en Poulard, une innovation développée par Aline Badarambeng et Pape Gourguindoy.
6: On a une intelligence artificielle qui s'appelle Awa. Awa se veut être le compagnon, l'ami de tout le monde et qui vous aide à faire tout ce que vous avez besoin de faire. Et cette application-là se veut vraiment être ce qu'on appelle une super app. Tout ce dont l'usager a besoin, il doit pouvoir le demander à Awa, que ce soit une information, que ce soit l'accès à un service, commander à manger, je veux me déplacer, j'ai besoin d'envoyer un colis. Parce que pour nous, l'intelligence artificielle va devenir une couche, j'ai envie de dire, invisible dans toutes les interactions que les humains ont.
8: Selon Alun Badar Meng, l'idée de création de cette intelligence artificielle est née d'un constat simple.
6: Il y a AI for Development qui a publié cette étude qui montre que la somme de toutes les langues africaines, les données qu'elles représentent sur Internet, c'est moins de 0,02% de l'ensemble de la donnée disponible sur Internet. Aujourd'hui, quand vous avez des modèles d'intelligence artificielle, sans en citer, s'entraînent justement sur ces données. Et du coup, c'est normal que ces modèles ne soient pas très aptes à s'exprimer dans les langues africaines, justement parce qu'elles sont sous-représentées en termes de données. Donc c'est le défi principal. Et lorsque nous, on travaille sur ces modèles-là, justement, le premier défi est d'avoir de la donnée de qualité, de traiter cette donnée pour pouvoir entraîner des modèles qui soient aptes à comprendre ces langues-là.
8: Avant même son lancement officiel, cette IA suscite déjà un vif intérêt auprès du public. C'est ce qu'affirme Pape Gourgui Ndoye, cofondateur d'AWA.
9: Là, on est très optimiste parce qu'on a vu en tout cas beaucoup de retours de beaucoup de gens qui attendent en tout cas impatiemment l'arrivée d'AWA, qui pourra en tout cas avoir un impact très fort sur leur quotidien.
8: Après le Wolof et le Poulard, les créateurs d'AWA comptent élargir les capacités de leur outil et intégrer d'autres langues africaines. Une étape importante pour cette jeune pousse sénégalaise qui ambitionne de rendre l'intelligence artificielle plus accessible aux locuteurs des langues locales africaines. Habib Diao, Dakar, RFI.
0: Et c'est à Dakar que se referme cette demi-heure d'info africaine réalisée et préparée avec Laurent Corot, Michael Gocalves et Pierre Vallée. Merci à eux et merci à vous de nous avoir suivis.
4: À demain, Nicolas Sûr. Vous restez avec nous sur RFI. Dans 30 secondes maintenant, le rendez-vous d'Haïti et des Amériques. Et puis, vous le savez, vous pouvez aussi suivre une demi-heure d'infos en full day si vous êtes en Afrique de l'Ouest ou bien en portugais si vous nous écoutez d'Afrique lusophone.
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4: 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Il est 9h à Port-au-Prince, 13h en temps universel. Dans un instant, le journal, on parlera du sommet de l'organisation de Shanghai qui réunit aujourd'hui encore les dirigeants chinois, russes et iraniens notamment. Et puis l'actualité du continent américain en Colombie, où le nouveau président a ordonné le bombardement de guérilleros avec une nouvelle fois des adolescents parmi les victimes. On parlera aussi de l'influence de la Chine de plus en plus grande, notamment dans le commerce en Amérique du Sud, et le partenariat est très souvent déséquilibré. Et puis l'actualité des Outre-mer françaises avec vous, Benoît Ferrand, on parlera du salaire des sapeurs-pompiers de Martinique. Benoît Ferrand, peut-être tout à l'heure pour nous en dire un peu plus.
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4: Et tout de suite, le journal avec Karine Bellicha, qui est bien là. Karine, les 21 membres et invités de l'Organisation de coopération de Shanghai sont réunis encore à Bishkek.
14: Autour de la Chine et de la Russie, un bloc régional asiatique et eurasiatique dont l'ambition est de peser face à l'influence occidentale, se réclamant d'une vision multipolaire du monde. Ils ont profité de la présence autour de la table d'Antonio Guterres, le secrétaire général de l'ONU, pour s'attaquer à l'organisation accusée d'être soumise aux États-Unis. Théo Bourgerigons est sur place.
15: Ils avaient beau clamer leur soutien à l'ONU, ils n'en pensaient pas moins. De nombreux chefs d'État ont attaqué de manière plus ou moins directe une organisation qu'ils jugent à bout de souffle. En commençant par le président iranien, il a donné l'exemple de son propre pays en guerre contre les États-Unis et Israël pour alerter contre un risque de disparition des règles internationales.
16: La question est la suivante. Si de telles attaques deviennent normales, sans réponse efficace de la part de la communauté internationale, quel pays pourra être certain que sa souveraineté et sa sécurité seront protégées demain contre le recours à la force ?
15: Il plaide pour un nouveau monde multipolaire ancré dans le principe de souveraineté nationale. Un message repris en cœur par d'autres chefs d'État. Vladimir Poutine, à mots feutrés, a laissé entendre que l'ONU avait perdu de sa neutralité.
17: De nombreux États aspirent à déterminer leur propre destin de manière indépendante, à défendre résolument leurs intérêts légitimes et à participer activement aux affaires internationales. Aucune organisation ne saurait promouvoir les intérêts d'un pays ou d'un groupe de pays en particulier.
13: Un tacle qui vaut aussi très certainement pour l'Union européenne, un des obstacles majeurs pour Poutine dans sa guerre contre l'Ukraine, sujet qui, du moins dans les déclarations publiques, n'a pas été abordé. Théo Bourgerigons, Bishkek, RFI.
4: Le président iranien présent au sommet en profite pour remercier Vladimir Poutine pour la position de la Russie dans le conflit au Moyen-Orient et il appelle Washington à revenir à la table des négociations.
14: Assurant que Téhéran respectera ses engagements si l'administration Trump fait de même, alors que Donald Trump menace de nouveau l'Iran de bombardement. Après ceux d'hier, ce nouveau regain de tension inquiète une nouvelle fois les marchés, les cours du pétrole repartant à la hausse.
4: La Chine, grand importateur de pétrole iranien, a investi depuis 20 ans dans les énergies renouvelables.
14: Le solaire vient de franchir un seuil historique en Chine. Ces installations peuvent désormais fournir davantage de puissance que l'ensemble des centrales à charbon. Mais cette capacité est encore théorique. Elle ne correspond pas à l'électricité réellement produite. Cléa Broadhurst, le système chinois reste encore largement organisé autour du charbon.
18: Sur le papier, le solaire vient de détrôner le charbon en Chine. Fin juillet, les panneaux photovoltaïques représentaient une puissance installée légèrement supérieure à celle des centrales à charbon. Le solaire représente désormais près d'un tiers de l'ensemble des capacités électriques du pays, une progression fulgurante. Mais dans la réalité, les panneaux dépendent de l'ensoleillement. Les centrales à charbon, elles, peuvent tourner jour et nuit. Résultat, sur les 7 premiers mois de l'année, le solaire n'a fourni qu'un 1/8 de l'électricité chinoise. Une partie de l'énergie verte disponible reste même inutilisée. Lorsque le réseau ne peut pas l'absorber, sa production est réduite ou interrompue. Selon le CREA, un centre de recherche sur l'énergie et Global Energy Monitor, plus d'un quart de la production potentielle éolienne et solaire aurait ainsi été écartée au premier semestre. Et le déploiement ralentit. Pékin a supprimé les tarifs garantis aux nouveaux projets renouvelables, réduisant leur rentabilité. La demande intérieure recule alors que la surproduction de panneaux a déjà fait chuter les prix. Plusieurs géants chinois du solaire accumulent désormais les pertes. Un tournant majeur donc, mais pas encore la fin du règne du charbon. Cléa Broadhurst, Pékin, RFI.
4: Bruxelles estime inappropriée la présence du ministre russe des Finances au G20 organisé par les États-Unis.
14: Washington préside cette année la réunion des argentiers des grandes économies mondiales, habituellement persona non grata. Anton Silouanov est présent en Caroline du Nord, une faute pour l'Union européenne qui estime que ce n'est pas le moment de normaliser les relations avec le Kremlin.
4: À un moment où les attaques massives menées par la Russie s'enchaînent en Ukraine.
14: À coups de missiles balistiques et de drones de combat, Moscou a frappé la capitale, Kiev et sa région, faisant au moins 12 morts.
4: Des engins explosifs de fabrication artisanale ont été retrouvés à proximité d'une centrale électrique en Allemagne.
14: Dans l'est du pays, tout près de la frontière polonaise, ils n'ont toutefois pas explosé. Mais cet incident arrive quelques semaines après la découverte d'un drone explosif à l'aéroport de Leipzig début août. Berlin va accuser formellement le Kremlin d'en être responsable, selon la presse allemande.
4: Beaucoup d'élèves font leur rentrée aujourd'hui et c'est le cas aussi du nouveau Premier ministre britannique, Andy Burnham.
14: Les députés reviennent à Westminster. C'est la rentrée parlementaire marquée par un dossier prioritaire. La situation dans les prisons britanniques largement saturée. Les autorités ont décidé, Emeline Vin, de libérer dès cet automne 5000 détenus de manière anticipée.
19: 88 000 détenus actuellement en Angleterre pour 78 000 places. Le président de l'association des directeurs de prison, Tom Whitley, comprend la libération anticipée de 5 000 d'entre eux.
20: Il n'y a pas le choix. Si on ne fait rien, on ne pourra plus accepter de nouveaux prisonniers et cela va paralyser le système judiciaire.
19: Des libérations conditionnelles à un tiers de la peine qui inquiètent ou choquent les victimes ou leurs familles.
21: That's very easy to understand.
20: Cela se comprend si quelqu'un est condamné pour quelque chose qu'il ou elle vous a fait et qu'il écope de 6 ans de prison, vous allez trouver ça juste. Mais s'il sort au bout de 2 ans, ça l'est beaucoup moins.
19: Face à la polémique, le gouvernement a déjà exclu les agresseurs sexuels. Pour Tom Whitley, il faut surtout voir à plus long terme, construire de nouvelles places et surtout...
20: Il faut entretenir les places existantes pour ne pas perdre en capacité. Dans certaines prisons, des ailes entières n'ont pas d'eau chaude, par exemple. Les officiers pénitentiaires tentent de faire leur travail dans des conditions quasi impossibles.
19: La population carcérale devrait atteindre les 100 000 détenus en 2030. L'Angleterre possède l'un des taux d'incarcération les plus élevés d'Europe. Emeline Van Londres, RFI.
14: Andy Burnham fait sa rentrée, Lionel Messi tire sa révérence. La star du football argentin a décidé d'arrêter sa carrière internationale après le mondial et l'échec de son équipe en finale, contrairement au sacre de l'Albiceste en 2022. À 39 ans, même s'il va continuer à jouer avec son club, Messi, Cédric De Oliveira, referme un chapitre de plus de 20 ans en sélection.
2: C'est un crève-cœur pour les commentateurs argentins, c'en est fini de leurs envolées lyriques accompagnant les buts de Lionel Messi avec le maillot de l'Albiceleste, une histoire qui a démarré en 2005 alors qu'il n'avait que 18 ans et qui s'est donc conclue après 21 ans à défendre les couleurs de son pays. Je me suis vidé, je n'ai plus rien à donner, a expliqué l'octuple Ballon d'Or sur son compte Instagram, même s'il conçoit que cette décision lui fait énormément de mal. Messi aura disputé 207 matchs avec sa sélection, faisant de lui le joueur le plus capé de l'histoire de l'Argentine, et il aura inscrit 125 buts, de loin le meilleur buteur de l'histoire de l'Albiceleste. Même s'il a connu quelques échecs, ce sont ces dernières années qui ont été les plus belles, avec deux Copa América remportées, une Coupe du Monde en 2022 au Qatar et une finale, cette fois manquée face à l'Espagne à New York en juillet. À 39 ans, Messi a d'ailleurs réussi une compétition de haute volée aux États-Unis en inscrivant 8 buts et délivré 4 passes décisives avant de se décider à raccrocher. Le décès de son père quelques jours après la Coupe du Monde l'a sans doute convaincu de tirer définitivement un trait sur sa carrière internationale. Toujours joueur de l'Inter Miami, la star continuera de jouer avec son club au sein du championnat américain.
4: Ah, ça va être dur pour les commentateurs argentins. Karine Bellicha pour le journal, et tout de suite c'est la dernière partie de notre émission.
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4: 20 minutes ensemble, on va les passer sur le continent américain, en Colombie d'abord, où le nouveau président tient ses promesses de campagne. Il avait menacé d'employer la manière forte contre les groupes armés. Et hier, Abelardo de la Espriella a annoncé la mort de 20 guérilleros en Amazonie colombienne. Justine Fontaine, ils ont été tués dans le bombardement le plus meurtrier mené depuis près d'une décennie.
22: Oui, l'armée a frappé lundi au petit matin le principal groupe dissident de l'ancienne guérilla des FARC. Dans un message vidéo publié sur les réseaux sociaux, le président Abelardo de la Espriella s'est félicité de l'opération.
23: Nos forces de sécurité ont bombardé un campement narcoterroriste avec un résultat extraordinaire qu'on n'avait pas vu depuis des années en Colombie.
22: Il présente ses frappes comme la preuve d'un changement de méthode par rapport à son prédécesseur de gauche, Gustavo Petro, qui avait tenté sans beaucoup de succès la voie de la négociation.
23: Tous les jours, nous menons des opérations militaires et de police pour rendre au peuple colombien sa quiétude, la paix que nous méritons. Pas une paix négociée avec les bandits en mettant l'État à genoux. Non, une paix qui s'impose avec la force des armes et les lois de la République. Aujourd'hui, plus que jamais, je suis ferme pour notre patrie et vive Christ Roi.
22: En tout, 38 guérilleros présumés ont été tués dans des frappes depuis sa prise de fonction. Le bombardement d'hier est le plus meurtrier depuis le mandat de Juan Manuel Santos. C'est le président qui avait signé les accords de paix avec la guérilla des FARC en 2016.
4: Et alors, le bombardement qui a été mené dans la nuit de dimanche à lundi, il visait quel groupe ? C'est un groupe important ?
22: Oui, c'est une organisation menée par l'homme le plus recherché de Colombie, surnommé Ivan Mordisco. L'ancien président Gustavo Petro parlait de lui comme d'un narcotrafiquant déguisé en révolutionnaire. Et ce groupe armé, il s'appelle l'État-major central, créé par des guérilleros qui n'ont pas voulu déposer les armes lors des accords de paix de 2016. Ivan Mordisco n'a pas été tué cette fois-ci, mais voilà ce qu'en disait encore hier Abelardo de la Espriella. Toujours lui et toujours sur un ton très martial.
23: Nous nous rapprochons chaque fois un peu plus de Mordisco. On est à tes trousses et quand tu t'y attendras le moins, une bombe va te tomber dessus.
22: Pas plus tard que dimanche, le groupe d'Ivan Mordisco a revendiqué l'enlèvement dans une autre région du pays d'un militaire de la Légion étrangère française, un Colombien qui était en vacances dans son pays natal.
4: L'un des problèmes que soulèvent ces bombardements, c'est que des mineurs font partie des victimes.
22: Oui, depuis le début du mois, au moins 4 adolescents ont été tués dans ces frappes. Ils avaient 15 et 16 ans. Ils avaient été enrôlés dans les groupes armés. L'opposition de gauche a immédiatement critiqué le gouvernement. Ana Erasso, par exemple, une élue du département du Cauca, une des régions en proie à la violence des groupes armés. Elle s'est exprimée sur les réseaux sociaux.
24: J'attends que ceux qui se disent pro-vie réagissent à la mort d'enfants dans les bombardements d'Abelardo de la Espriella. La vie de ces enfants-là ne compte pas.
22: Ceux qui se disent pro-vie, ce sont donc Abelardo Del Espriella et ses soutiens qui sont contre le droit à l'avortement. Le président, de son côté, rejette toute la responsabilité sur les groupes armés qui recrutent des enfants dans leur rang.
4: Des enfants utilisés comme boucliers humains, donc, et ça n'est pas la première fois que ça choque en Colombie.
22: Oui, parce que ces bombardements ne sont pas nouveaux, ces recrutements d'enfants ne sont pas nouveaux non plus. Ça se produisait déjà sous les gouvernements précédents, y compris celui de Gustavo Petro. Et entre août et novembre dernier, après la rupture des négociations avec plusieurs groupes armés, 15 enfants et adolescents avaient été tués dans une série de frappes aériennes. Le plus jeune avait seulement 10 ans, ce qui avait suscité alors une vague de critiques aussi contre le président.
4: Justine Fontaine.
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4: On parlait tout à l'heure dans le journal de l'influence de la Chine au sein de l'organisation de Shanghai qui réunit différents pays d'Asie, entre autres. De sa force de frappe économique et financière, notamment en Asie centrale, eh bien la Chine est aussi un partenaire de plus en plus présent en Amérique latine. Très souvent, ce partenariat est totalement déséquilibré. C'est le cas en Colombie, dont on parlait à l'instant, en Équateur ou encore au Honduras. Les importations chinoises augmentent de manière ininterrompue depuis 3 ans maintenant, mais pas vraiment au sens inverse. Alors, le nouveau gouvernement a pris des mesures pour limiter l'arrivée de produits chinois. Marie Griffon.
5: Dans les 13 marchés de la capitale hondurienne, les vêtements en polyester made in China et les claquettes en plastique abondent sur les stands. Alors les fabricants de chaussures artisanales honduriennes sont désormais dépassés.
6: Toute cette concurrence nous affecte alors que nous fabriquons un produit beau et solide.
5: Christian s'est spécialisé depuis 10 ans dans la fabrication de chaussures à talons avec du cuir hondurien.
6: Cette paire que je fabrique à talons hauts avec une grande qualité, je la vends à 10 euros. Certains honduriens voient la différence et s'en rendent compte, mais beaucoup achètent simplement ce qui est le moins cher sur le marché.
5: L'année dernière, le Honduras a importé pour 3 milliards de dollars de produits chinois, mais n'en a exporté que 50 millions vers la Chine. Un déséquilibre commercial qui s'est accentué depuis 2023, après le rapprochement diplomatique et économique engagé par le précédent gouvernement, dirigé par la gauche. Orbelina Goya est responsable du marché de fabrication de chaussures de la capitale, qui rassemble 200 fabricants.
7: Les produits chinois sont arrivés ici avec le précédent gouvernement. Ils ont signé un accord de libre-échange et à partir de là, les importations ont commencé à affluer. C'est à ce moment-là que notre activité a commencé à décliner.
5: Pour preuve de la baisse des ventes, plusieurs dizaines d'ateliers ont aujourd'hui leur rideau de fer baissé, fermé, faute de commandes.
7: Tous les cordonniers qui employaient jusqu'à 10 personnes dans leurs ateliers travaillent aujourd'hui seuls, comme vous pouvez le voir. Ils n'ont plus les moyens de payer autant d'employés qu'avant.
5: Pour tenter de réduire ce déséquilibre commercial, le nouveau gouvernement, élu en janvier, issu d'un parti conservateur de droite, a annoncé le renforcement du contrôle des importations chinoises. Mario Pérez, député nationaliste à l'origine de cette initiative.
9: Nous sommes extrêmement préoccupés par l'inondation de marchandises chinoises sur notre marché. Nous avons organisé de nombreuses réunions sur ce sujet, qu'il s'agisse du secteur technologique, du textile ou des chaussures et le reste. Nos producteurs et nos commerçants sont très inquiets car les produits entrent notamment dans des grands magasins et on continue d'importer des produits chinois à des prix avec lesquels personne ne peut rivaliser. C'est un problème extrêmement complexe.
5: Mais le député du parti de gauche, Libre, Hugo Pino, et ancien président de la Banque centrale du Honduras, voit cette initiative comme un geste politique en faveur des États-Unis, le principal partenaire économique.
25: Politiquement, le Honduras est le pays d'Amérique centrale le plus dépendant des États-Unis. Nous avons une élite économique qui pense et agit largement en fonction de ce que font et disent les États-Unis. Les relations avec la Chine ouvrent la possibilité de diversifier davantage notre commerce et d'accéder à de nouvelles technologies dans de nombreux domaines, l'énergie, l'intelligence artificielle entre autres. De plus, la Chine, selon les institutions internationales, devrait devenir la première économie mondiale à partir de 2050. L'économie est la plus grande
5: à niveau mondial. Quant au grand projet d'investissement chinois promis au Honduras, une centrale électrique au gaz, un barrage hydroélectrique ou encore des investissements dans les ports et les routes, il reste pour l'instant au point mort. Marie Griffon, Tegucigalpa, RFI.
4: À Tegucigalpa, il est 7h17.
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4: C'est la rentrée aujourd'hui dans plusieurs pays du monde. En Haïti, ce sera lundi prochain, en principe, parce que les parents d'élèves alertent sur l'absence de préparation de la part de l'État. Pas de contrôle sur l'augmentation des frais d'inscription dans les écoles privées, alors qu'en principe, elle est encadrée. Pas de salaire versé aux fonctionnaires et des centaines d'écoles publiques n'ayant pas bénéficié des réparations et des reconstructions nécessaires. Tout cela pourrait compromettre la rentrée, selon les parents d'élèves cités par l'agence Alter Press. Haïti, où le quotidien est rythmé par les trajets en taxi-moto, meilleur moyen de se déplacer rapidement en évitant les embouteillages, mais gros risque. On compte des dizaines d'accidents chaque jour. Le sujet est au cœur d'un documentaire signé Arnold Antonin. Et il en parle au micro de Chloé Cadou.
0: Il y a une scène d'une moto qui transporte un cadavre. Et les gens, dans la rue, la réaction des gens, ceux qui protestent, ils disent qu'on ne peut voir cela que dans un pays comme le nôtre. Les enfants à bord des motos avec leurs yeux grands ouverts regardant cette scène. Ensuite, c'est les scènes d'ensemble, là où l'on voit le chaos urbain, les motocyclistes qui se faufilent parmi les voitures, qui essaient de doubler à droite et toutes les voitures qu'ils peuvent en jouant avec la mort.
8: En Haïti, les taximotos sont partout. Sont-ils aussi l'une des principales causes de décès et d'accidents sur la route?
0: Nous vivons cette situation à Port-au-Prince qui fait 10 morts par jour et 50 blessés. Les gens utilisent les motos pour tout. On transporte tout à bord des motos. Moi, j'ai vu transporter des cadavres, des frigos, bon, toutes sortes de choses. Les accidents que j'ai le plus souvent rencontrés sur ma route, ça a été des accidents entre des motocyclistes eux-mêmes qui se percutent. Des motocyclistes qui se faufilent parmi les voitures, qui essaient de doubler à droite en jouant avec la mort. Tu ne trouves pas une moto qui transporte une personne. En général, tu peux trouver 3 à 4 personnes et souvent des enfants à bord des motos. Donc, quand il y a un accident, ça devient tout de suite une hécatombe.
8: Vous évoquez des dizaines d'accidents par jour, mais alors dans quel état les victimes arrivent-elles à l'hôpital?
0: Par exemple, j'ai une femme qui a été amputée d'une jambe, qui a eu de nombreuses fractures à la suite d'un accident de moto. Eh bien, c'est des gens qui sont très, très traumatisés par ce qui leur arrive. Et puis ensuite, les soins à l'hôpital, ça coûte cher. Quand tu as un trauma crânien, il faut faire un CAN et ça coûte 300-400 dollars américains à Port-au-Prince.
8: Et donc concrètement, comment les habitants se déplacent-ils au quotidien? Comment est-ce qu'ils trouvent des taxis-motos?
0: Il y a des gens qui sont abonnés à des mototaxis. Les motos viennent les chercher. Par exemple, certaines familles appellent la mototaxi qui arrive et qui amène les enfants à l'école. Donc ça, c'est des gens qui ont un abonnement. Ou bien certains qui travaillent dans des bureaux et à la sortie du travail, il y a une moto qui les attend et qui les amène chez eux, par exemple. D'autres, il y en a des tas, c'est les stations de moto qui sont dans tous les coins de rue, petites, grandes.
4: Arnold Antonin qui signe donc un documentaire sur les risques, les accidents qui surviennent
0: moyenne,
4: lors de déplacements.
0: Tu vas à la station de moto et puis tu discutes avec le chauffeur de moto, on se met d'accord et puis il te t'amène là où tu vas.
8: Et alors selon vous, le problème vient-il vraiment des taxis-motos ou est-ce que c'est surtout le manque d'alternatives qui pousse les Haïtiens à les utiliser?
0: Fondamentalement, le problème c'est la circulation à Port-au-Prince, donc les routes, et surtout le fait qu'il n'y a pas de transport public et le fait qu'il n'y a pas de travail non plus. Beaucoup de ces jeunes qui sont des chauffeurs de moto, c'est des gens qui ont fait des études universitaires, qui n'ont trouvé aucun boulot et pour survivre se lancent dans un métier extrêmement dangereux. Ils en sont conscients, ils le disent, mais ils n'ont pas d'autre issue. Évidemment, s'il est comptable, ingénieur ou médecin, et on en trouve parmi les chauffeurs de taxi, il faut lui trouver du boulot, donc il faut en crier.
8: Et alors, c'était une nécessité pour vous de faire ce film?
0: Les accidents de moto sont en train de décimer notre jeunesse. C'est 10 jeunes qui meurent par jour, 50 blessés. Notre pays, c'est une vraie fabrique d'estropiés. J'espère que ce film contribuera à sonner l'alarme et à faire prendre conscience qu'on ne peut pas continuer comme cela.
4: Voilà l'alerte d'Arnold Antonin avec un petit problème technique de diffusion. J'espère que vous pourrez nous en excuser. Un mot encore de l'actualité sur le continent aux États-Unis où le président a affirmé à la chaîne Fox News que l'armée répondrait aux attaques de missiles de l'Iran contre des cibles américaines. Pourtant, selon le Washington Post, un rapport classifié de l'administration américaine indique qu'un prolongement du conflit risquerait de fragiliser la défense du pays. Franck Alexandre, le Pentagone aurait même fait part de ses inquiétudes.
10: Tous les signaux sont au rouge dans le rapport confidentiel sur lequel le Washington Post a mis la main. Plusieurs hauts gradés américains confirment que les soutes à munitions sont presque vides et que les capacités opérationnelles sont très largement entamées. La situation serait même critique et contraindrait les forces US partout dans le monde, y compris pour la défense du territoire américain. Et pour la première fois depuis des décennies, plus un porte-avions de l'US Navy ne serait disponible pour couvrir le Pacifique. L'Amérique ne serait pas seulement dangereusement à découvert, ses stocks de munitions et d'intercepteurs seraient eux aussi largement entamés. Selon les rapports du Pentagone qui ont fuité, les États-Unis auraient ces derniers mois utilisé pratiquement tous leurs missiles sol-sol de précision à Takemess. Les stocks de missiles de croisière Tomahawk auraient également fondu de moitié. Consommation vertigineuse aussi de missiles antimissiles, avec 65% des missiles Patriot et près de 40% des missiles TAD pour la haute altitude. La sonnette d'alarme est tirée, elle pourrait se muer en une violente crise politique à Washington.
4: Franck Alexandre, aux États-Unis, toujours le point final d'une enquête qui aura duré 30 ans. La justice a condamné hier Dwayne Davis, ancien membre d'un gang de Los Angeles. Même sans preuve matérielle, le tribunal a estimé que c'était bien lui qui avait commandité et fourni l'arme ayant servi à tuer la légende du rap Tupac Shakur. 25 ans à l'époque, victime de balles tirées d'une Cadillac blanche en 1996, dans un contexte de guerre des gangs entre les Crips et les Bloods. Et bien au-delà, c'est une lutte entre labels de musique qui se jouait, entre le rap de la côte Est et celui de la côte Ouest, entre Notorious B.I.G., assassiné un an plus tard, et Tupac, le tout entraînant des règlements de compte et la mort donc de figures du rap américain. Comme chaque jour, l'actualité des Outre-mer françaises. Bonjour Benoît Ferrand.
11: Bonjour.
4: Les salaires des sapeurs-pompiers du service départemental d'incendie et de secours de la Martinique sont-ils menacés ?
11: La question a, en tout cas, été abordée ce lundi publiquement lors d'une conférence de presse consacrée au financement du transport de Martinique Transport. Selon certains élus, les finances du SDIS seraient, elles aussi, en train de virer au rouge. Florin Ossu.
12: Impossible pour l'heure d'affirmer si, oui ou non, les salaires des pompiers de Martinique sont menacés pour cette fin d'année 2026. En tout cas, la situation financière, elle est tendue. C'est la direction du SIS Martinique qui l'assure. Il faut se rappeler que le budget de fonctionnement du service d'incendie et de secours provient à plus de 97% de la CTM et des communes de Martinique, soit environ une enveloppe de 30,6 millions d'euros. Des discussions sont actuellement en cours pour élargir les sources de financement du service d'incendie et de secours. On a également appris qu'une réunion est prévue demain, mercredi 2 septembre, dans le cadre d'une rencontre sociale entre la direction du service d'incendie et de secours et les syndicats pour faire le point sur ces difficultés financières que rencontre actuellement le service d'incendie et de secours de la Martinique.
11: Direction la Guadeloupe avec ses soirées champagne qui font polémique. Soirée organisée sur le rooftop du Memorial Act à Pointe-à-Pitre. Le Memorial Act, c'est cette institution dédiée à l'histoire et à la mémoire de l'esclavage. L'image de fête au champagne passe mal, notamment auprès des militants du comité de pilotage de ce mémorial national des victimes de l'esclavage. La direction du MACT, quant à elle, défend sa politique de location de ces espaces. Au micro de Lydia Quérin, Raphaël Lapin, président du conseil d'administration, rappelle que le MACT est un EPIC, autrement dit un établissement public industriel et commercial.
13: Dans industriel et commercial, il y a industriel et commercial. Ça veut dire que le Memorial Act doit générer des recettes propres. Il y a toujours eu une politique de location des espaces de tout temps au Memorial Act. Ça n'est pas le premier espace qui est loué et ça ne sera certainement pas le dernier. Ce qui s'est passé, c'est qu'on a un locataire qui a loué et qui a organisé ses événements sur la terrasse événementielle. Il se trouve qu'il a signé une charte, ce locataire, une charte que j'ai demandé au conseil d'administration, que j'ai proposé au conseil d'administration d'approuver le 22 mai 2026. Donc c'est tout à fait récent et que cette charte n'a tout simplement pas été respectée. Voilà l'histoire. Alors évidemment, il y a eu un certain nombre de, je ne dirais pas de cancans, mais de polémiques qui ont été soulevées quant à cette soirée-là. Le Memorial Act ne peut pas assumer la responsabilité d'un locataire qui n'a pas respecté la charte qu'il a signée. En revanche, ce qui est certain, c'est que ce qui est de la responsabilité du MAC, c'est la réaction. Nous avons fait un rappel à l'ordre et il y a des pénalités qui peuvent s'appliquer en exécution du contrat qui a été signé.
11: Bon après-midi, Anne. À demain.
4: À demain, Benoît Ferrand. On va se quitter avec de la musique, Joe Bell et le titre Hit the Road. Ah.

Et c'est ainsi avec Joe Bell que se termine RFI Midi. C'était le choix de notre réalisateur Olivier Roux. Tout de suite, vous retrouvez Pascal Paradou pour l'émission De Vive Voix et son invité, l'autrice Clémentine Mélois. Très bonne journée à tous et à demain.

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2: Chose inanimée, matérielle et perceptible. Définition du mot objet. Un truc, quoi, souvent au pluriel, des trucs qui encombrent, qu'on garde, jette, range, oublie et casse parfois. Pas de quoi en faire toute une histoire, et pourtant.

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2: C'est l'histoire d'un ver à moutarde musclore avec un prince sous stéroïdes, mal imprimé, accompagné d'un tigre vert. Premier objet d'une longue liste qui constitue la trame du roman de Clémentine Mélois, chose que je croyais perdue, car les objets nous racontent et sont lestés de souvenirs. Bonjour Clémentine Mélois.
3: Bonjour.
2: Alors je ne connaissais pas cette collection de vers à moutarde musclore. Moi c'était plutôt Bunny ou Astérix.
3: Alors oui, ça change régulièrement. Je ne sais pas quels sont les derniers au supermarché, mais c'est toujours ceux-là que je choisis quand j'achète de la moutarde. C'est les verres imprimés parce qu'on peut les laver et les garder après.
2: Mais en ce moment, c'est quoi ?
3: Je ne sais pas trop,
2: mais c'est plus musclore quand même. C'est toujours une époque, les choses imprimées sur ces verres à moutarde.
3: C'est toujours une époque. Et là, ça doit être des dessins animés actuels. Il faudrait que je regarde d'ailleurs, peut-être les Mignons ou un truc comme ça.
2: On verra, je regarderai aussi. Alors, en décrivant ce ver à moutarde, j'ai raconté presque la première page de votre roman, mais il faut quand même rajouter que la narratrice casse le ver par inadvertance, et c'est ça qui est le point de départ de ce livre, chose que je croyais perdue.
3: Oui, ça commence comme ça. C'est une jeune femme qui déménage parce qu'elle vient de se séparer et elle emballe ses objets dans des cartons comme ce que font en général les gens quand ils déménagent. Et ça commence parce qu'elle a cassé ce verre à moutarde et elle se souvient que l'homme dont elle vient de se séparer l'avait acheté dans un vide-grenier. Elle se souvient que ce jour-là, il faisait beau, mais qu'entre eux, ça n'allait déjà plus.
2: Donc c'est pas tant l'objet que l'histoire qui compte.
3: Que l'histoire associée à l'objet, parce que je pense que je suis pas la seule dans ce cas-là, que je suis entourée de reliques de plus ou moins grande importance, mais je ramène des cailloux de promenade, je me souviens de l'endroit où j'ai acheté ce dessous de plat dans un je ne sais où, je me souviens que ma grand-mère m'avait donné ses assiettes, et à chaque fois que mon regard se pose sur un objet, il y a l'histoire qui jaillit.
2: Donc le livre est encombré d'objets de toute nature, vous en avez commencé la liste, est-ce que c'est le cas de votre vie aussi ? Apparemment oui.
3: Oui, j'ai ce point commun avec ma narratrice d'être assez encombrée par les objets. J'ai remarqué qu'en fait, plus on avait de place, plus on pouvait s'étaler. C'est le peintre et écrivain Henri Cueco qui disait que l'humanité se divise en deux catégories, les jeteurs et les gardeurs. Alors moi, je suis une gardeuse et malheureusement, je suis limitée par la place dans mes placards, mais sinon, je pense que si je vivais dans un château, il serait encombré de la même façon.
2: Mais est-ce que c'est pas une pathologie que d'être une gardeuse ou un gardeur ?
3: Oh si, c'est une vraie pathologie. Mais ce qui est bien, c'est que du coup, on a toujours de quoi bricoler et qu'on est entouré d'histoires.
2: Mais quand c'est zen, quand c'est vide, ça vous angoisse ?
3: Ah bah oui, c'est terrible parce qu'il y a pas d'histoire. Les intérieurs impeccables. Je suis pas pour la philosophie de Marie Kondo. Je trouve ça admirable de pouvoir tout bien ranger, mais les intérieurs complètement vides m'angoissent un peu.
2: Marie Kondo, c'est cette japonaise qui a écrit un livre sur l'art de ranger qui est
3: oui,
2: un best-seller mondial.
3: Un best-seller, alors j'en parle alors que je l'ai pas lu, mais en tout cas c'est une sorte de référence que j'ai en tête, c'est il faut tout jeter, il faut bien plier ses t-shirts de telle façon pour que ça prenne moins de place. Bon, alors c'est vraiment, j'aimerais bien être comme ça, mais bon, je fais avec ce que je suis et je suis une gardeuse et il y a des trucs partout.
2: Est-ce que c'est lié à votre enfance et je pense à votre père qui était sculpteur, que d'aimer les objets, parce que quand on est sculpteur, on travaille la matière et on accumule les objets.
3: Ah oui, mon père était sculpteur, c'était d'ailleurs ce que j'ai raconté sa vie dans mon précédent livre. Alors c'est bien, lui, il nous emmenait à la décharge publique, au tas d'ordures, on appelait ça à l'époque, pour aller chercher la matière première de ses sculptures et il ramenait plein de choses. Et je sais pas si ça me vient, je pense que ça doit me venir de cette enfance-là, à récupérer des trucs. Mais je sais pas, je trouve que c'est surtout, en fait, c'est les histoires qui m'intéressent. Et c'est pas tant les objets, c'est pas la matérialité de l'objet, c'est pas parce qu'il est précieux, parce qu'il vaut cher, ou je suis pas tellement pour la société de consommation, par exemple. Mais par contre, je peux être totalement fétichiste d'un caillou.
2: Alors, les objets n'existent que s'ils sont liés à des histoires, c'est ce que vous écrivez dans votre roman, et les histoires font de nous ce que nous sommes. Est-ce que c'est un livre nostalgique, Clémentine Mélois ?
3: Non, je pense pas que ce soit un livre nostalgique, parce que la nostalgie, c'est une tristesse de quelque chose qui n'est plus, alors que ce livre-là, il me semble que, enfin, c'est ce que j'ai cherché, en tout cas, à faire, c'est, on est plutôt, les choses ont eu lieu, on raconte leur histoire, et quelque chose d'autre va advenir. Et ça, c'est une espèce, il y a une curiosité, un élan. On se dit, Le vent se lève, il faut tenter de vivre. Allons-y. Mais on fait le récit de ce qui a eu lieu. Et je pense que la nostalgie, c'est un petit peu autre chose.
2: Alors, est-ce que c'est un livre autobiographique? Parce que votre narratrice est prof dans une école d'art municipale, elle s'appelle Émilie, donc ce n'est pas vous. Mais il y a quand même, j'imagine, dans tout roman, une part de soi, évidemment.
3: Alors, ce que je partage avec ma narratrice, c'est le goût pour les objets et le goût pour les histoires. Je me suis demandé quel métier elle pourrait faire et je me suis dit, mais tiens, prof de gravure, moi je connais bien la gravure, j'ai enseigné dans une école des beaux-arts, mais sinon en fait, non, c'est un roman, donc j'ai inventé toute une histoire qui n'est pas la mienne, mais c'est vrai que il y a des ingrédients de réel que je prends, des choses que j'ai entendues, des choses qui... on fabrique toujours avec des briques de choses qu'on a lues, entendues, qui nous ont plu. Voilà, mais ce n'est pas, cette fois-ci, c'est pas autobiographique.
2: Donc ce n'est pas évidemment une part de vous.
3: Bah oui, si bien sûr, le rapport aux objets, c'était ça que je voulais raconter au départ. Je voulais faire un livre qui raconte l'histoire des objets. Mais bon, qu'est-ce que vous faites, comment vous racontez ça? Il faut trouver un liant, quoi. Il faut trouver quelque chose.
2: Une forme.
3: Une forme. Et donc la forme du roman m'a paru la plus simple et la plus évidente pour raconter cette histoire. Et j'aimais bien l'idée de décaler que ce soit pas moi, justement. C'est une jeune femme qui habite dans une région où je n'ai pas vécu, qui vit une histoire d'amour. Alors, j'ai connu des ruptures comme beaucoup de gens, mais pas celle-là, en tout cas. Et donc, c'était aussi intéressant d'imaginer ce que ça pourrait être.
2: On va donc faire la liste de tous ces objets qui vous fascinent et dont vous êtes un peu gardeuse. Mais tout d'abord, Vincent Delerme et Voyou. Évidemment, ça va vous rappeler quelque chose.

0: Vincent Delerme et Voyou sur RFI avec cette reprise de France Gall, évidemment. Clémentine Mélois, les objets font de nous ce que nous sommes, écrivez-vous dans votre roman. Ce n'est peut-être pas tout à fait exclusif. Est-ce que la musique fait aussi de nous ce que nous sommes, les tubes qu'on a aimés, les chansons, chanteurs qu'on a aimés?
1: Ah mais bien sûr, c'est la bande-son de nos vies et elle change en fonction de nos âges et des époques. Mais je suis convaincue qu'on a tous une bande-son et qu'on peut choisir aussi... En fonction de son état d'esprit, si on met une musique conquérante pour marcher dans la rue, je trouve que on devient conquérant en fait.
0: Et vous mettez de la musique pour écrire ?
1: Non, pour écrire j'ai besoin de silence, mais je me fais des playlists en fonction des livres que je suis en train d'écrire, que j'écoute en dehors pour me mettre, quand j'écris pas, pour me mettre dans l'ambiance en fait.
0: Alors pour revenir aux objets, puisque c'est quand même l'objet de votre roman, je ne sais pas si on peut en faire la liste, mais ce sont souvent des objets assez insignifiants. On parlait du verre à moutarde Musclor, il y a aussi les pots de confiture vides. Vous collectionnez les pots de confiture vides.
1: Bah la narratrice garde les pots de confiture
0: vous,
1: vides.
0: Vous la narratrice, oui.
1: Oui, alors je sais que on pense toujours, on essaie toujours de relier avec la vie de l'auteur. Mais ce qui est bien, c'est qu'on peut raconter n'importe quoi dans un livre aussi. Mais oui, les pots de confiture vides. En fait, ce qui m'intéresse, c'est de parler de petites choses qui nous concernent tous, mais auxquelles on fait pas attention. Et c'est ce que Georges Perec appelé l'infraordinaire, l'auteur Georges Perec qui disait que c'était le contraire de l'extraordinaire. Et ça, je trouve que ça dit beaucoup de notre humanité commune parce qu'on se dit, ah mais tiens, mais moi aussi, je peux pas m'empêcher de nettoyer les pots de confiture alors que je fais pas de confiture. Pourquoi j'ai 20 pots de confiture dans mon placard? Et donc, c'est des petites choses comme ça que je raconte dans ce livre-là.
0: Mais pour autant, tout le monde n'achète pas des assiettes Arcopal dans les brocantes. Parce que c'est ce que la narratrice raconte.
1: Je sens que vous ne me croyez pas.
0: Mais si, bien sûr. Elle est absolument fascinée par les...

0: technique. Et j'y pense, effectivement.
1: Donc vous remontez jusqu'à la préhistoire, et puis vous remontez aussi dans ce roman jusqu'à votre enfance, avec notamment une histoire de taille-crayon et de pelle creuseuse. Ça, ce sont des souvenirs de maternelle de la narratrice.
0: Ce sont des souvenirs de maternelle de la narratrice. Vous essayez de me piéger sur ce coup-là. Non, mais j'ai vraiment mélangé des choses qui me sont arrivées et puis que j'ai c'est quand même très confortable hein, de se mettre dans les chaussures de quelqu'un d'autre. C'est quand même un peu le, c'est aussi pour ça qu'on écrit, pour imaginer des choses. Mais de pelle creuseuse, oui, des souvenirs d'enfance, des souvenirs plus récents, des souvenirs communs. Je sais pas, ça c'est pas dans le livre, mais je me dis. On se souvient tous d'où on était les premiers jours de grande canicule en France. On se souvient où on était le 11 septembre. Ma mère se souvient ce qu'elle faisait le jour de l'assassinat de Kennedy. Je sais pas, c'est des trucs comme ça. On a des choses en commun, même si on ne le sait pas. Et il y a des petits trucs dérisoires, on n'y fait pas attention. Comment on classe ces petites cuillères, par exemple, quelles sont nos habitudes, de quel côté on dort dans le lit, vous voyez?
1: Comment on fait des paires de chaussettes ou qu'on découvre que les paires de chaussettes sont des fois vagabondes et qu'il n'y en a plus qu'une?
0: Ben oui, quand on fait une machine et qu'il nous reste qu'une paire de chaussettes, où a disparu l'autre?
1: C'est un sujet. Alors je dis objet, vous dites chose, et forcément on pense à Georges Perec, vous venez de le citer, membre de l'Oulipo, comme ce fut votre cas, qui a raconté l'histoire d'un couple à travers leurs objets, leurs décors, et c'était ce roman écrit en 65 et intitulé « Les choses ».
2: C'est un couple qui n'a pas de psychologie, dont les problèmes de couple ne sont pas exprimés, ou alors simplement tout à fait extérieurement. En fait, ce qui m'a intéressé, c'est d'essayer de raconter leur attitude en face de ces choses matérielles qui semblent secondaires, puisque ce n'est pas, on dit toujours, ce n'est pas le plus important. Ce qui est important, ce n'est pas que les objets que je décris soient beaux ou pas beaux, c'est que le langage qui les exprime soit signifiant ou pas. En somme, j'ai pris tout le langage de la publicité, enfin, c'est-à-dire à travers les journaux de mode, d'ameublement, et j'ai essayé d'en assimiler la saveur, l'expression, l'expressivité, et puis de la rejeter.

0: Clémentine Mélois, quelle différence entre une chose et un objet? Parce que vous dites chose, je dis plutôt objet.
1: Ah, aucune idée. C'est ce que vous disiez dans votre introduction, c'est un truc, quoi. Moi, je dis chose parce que là, vous parlez de Georges Perec et je suis très attachée à Georges Perec, justement, dans son souci, dans son soin apporté aux petites choses, son intérêt pour ça. Mais il y avait un livre qui me tient beaucoup à cœur qui s'appelle Les notes de chevet, écrit par Sei Shonagon, qui était une courtisane de l'empereur, de l'impératrice du Japon au XIe siècle, et qui a écrit un livre qui s'appelle Notes de chevet, et où elle a fait des listes, choses qui font battre le cœur, choses inquiétantes, plein de choses comme ça, et dont les choses qui font battre le cœur, il y a passer à côté d'un endroit où des enfants jouent, des oiseaux comme ça, la pluie qui s'abat sur la façade d'une maison, des choses qui sont incroyablement proches de nous. Et dans choses, il y a autre chose que les objets. D'ailleurs, autre chose, ce sont d'autres choses. C'est aussi des émotions, des sentiments. Ça excède la question de l'objet.
0: Donc, du coup, votre livre est un livre oulipien en référence à Perec ou un livre japonais?
1: C'est ni tout à fait oulipien, ni tout à fait japonais. Bien au contraire, je dirais. J'ai emprunté le titre, chose que je croyais perdue. C'est le premier vers d'un poème d'un poète que j'aime beaucoup, qui s'appelle Georges Perros. Et dans son recueil Une vie ordinaire, c'est chose que je croyais perdue et qu'une eau nouvelle retrouve. Et j'aime bien cette ambiguïté-là, c'est-à-dire les choses. Qu'est-ce que c'est les choses? C'est comme truc. Des choses que je croyais perdues, ça peut être un souvenir, un objet, un savoir-faire, vous voyez?
0: Alors, je trouve qu'il y a quelque chose de proustien, en fait, dans votre livre. Dans la façon dont les souvenirs surgissent, presque involontairement.
1: Bah, c'est un grand compliment. oui, alors, c'est ça, c'est la Madeleine. On croque dans une Madeleine et là, il y a tous les souvenirs d'enfance qui reviennent.

0: Et je pense qu'en fait, qu'on s'intéresse ou non à la littérature, qu'on soit un grand lecteur ou pas, on a tous ces émotions-là, d'ouvrir un tiroir, de retrouver un tout petit quelque chose et de se dire, tiens, ce jour-là, j'avais fait telle chose. Et ça, c'est comme un pouvoir magique.
1: J'aimerais, Clémentine Mélois, que vous nous lisiez un extrait de votre roman, Chose que je croyais perdue.
0: Nous sommes peut-être constitués de poussière d'étoiles, de bactéries diverses et d'eau, mais ce sont les histoires qui font de nous ce que nous sommes. Elles peuplent notre imaginaire, l'habitent, le meuble. Elles y font leur nid. J'imagine que les histoires, comme les souvenirs, planent en permanence autour de nous, invisibles à l'œil nu, comme des ondes radio ou gravitationnelles, comme le signal Wi-Fi, ou ces pollens de graminées qu'on ne peut pas voir, mais qui sont tout de même là, puisque les yeux me piquent. Parfois, l'une de ces histoires en a assez de voleter dans les airs. Elle s'attache alors à un objet, souvent dérisoire, qui sert de pont entre le visible et l'invisible. En se posant sur un caillou, l'histoire en fait une pierre précieuse. C'est une magie ordinaire qui ne cesse de m'émerveiller. On peut, si on le souhaite, s'acheter des souvenirs dans les boutiques de souvenirs, des artefacts pensés et fabriqués dans l'unique but d'être investi de l'histoire personnelle du plus grand nombre. Sphinx en résine rapportée du Caire, magnète avec eau miraculeuse de Lourdes, tour Eiffel lumineuse ou carte postale multivue du Mont Ventoux. C'est un accomplissement industriel. Mais les souvenirs sont des fleurs sauvages. Ils s'épanouissent où bon leur semble, et le plus souvent là où on ne les espère pas.

0: Les souvenirs comme des fleurs sauvages, donc des fleurs fragiles. Est-ce que l'on écrit pour ne pas oublier, Clémentine Bellois?
1: Ah bien sûr, on écrit pour ne pas oublier, on écrit pour faire entendre une voix. Et c'est déjà bien, en fait.
0: Alors c'est un livre sur la mémoire, et ce que je vous disais hors micro, c'est qu'il m'a fait beaucoup rire.
1: Ben écoutez, je vous remercie.
0: Et vous racontez toute une série d'histoires avec un certain décalage et puis parfois des scènes très très hilarantes. Vous racontez par exemple le premier déjeuner avec les parents de l'homme avec qui la narratrice vit et la mère qui ne cesse de se tromper sur le nom de l'héroïne. Elle l'appelle Stéphanie du nom de l'ex alors qu'elle s'appelle Émilie. Et finalement elle dit désolé, il me faudra un peu de temps pour s'habituer au changement, mais ne vous inquiétez pas, toutes les prochaines je les appellerai Émilie. C'est horrible.
1: C'est horrible, ça me fait rire. J'avais envie de raconter l'histoire de deux personnes qui n'avaient pas grand-chose en commun, mais surtout ce qui est intéressant, c'est que quand on rencontre quelqu'un, on rencontre aussi sa famille, son origine sociale. C'est vraiment une sorte d'alchimie qui parfois ne fonctionne pas. Mais j'aimais bien l'idée de raconter comme ça cette première visite chez les beaux-parents où la narratrice boit trop, ne sait pas couper le fromage dans les règles de l'art. Voilà. Et ça, je trouve que ça donne lieu à des scènes qui, moi, m'ont amusée à écrire.
0: Mais ce sont des scènes de la narratrice.
1: Ce sont des scènes de la narratrice, absolument.
0: Alors, si l'on revient un court instant sur l'Oulipo, donc l'ouvreur de littérature potentielle qu'on évoquait tout à l'heure, vous avez été coopté en 2017, et puis vous l'avez quitté en mai dernier, ce mouvement créé par Queneau et par le Lyonnais, et vous l'avez quitté avec fracas en vous suicidant.
1: Alors, l'Oulipo n'est pas un mouvement, c'est un groupe de travail. Et il a été créé en 1960 par Raymond Queneau et François Le Lyonnais, mais Queneau avait été traumatisé par son passage dans le mouvement surréaliste, parce qu'il y avait des inimitiés, des purges, les gens étaient bannis du groupe, c'était terrible. Donc il avait imaginé une règle pour rire, en fait, en disant, quand on rentre à l'Oulipo, on y est pour la vie et aussi pour la mort. C'est-à-dire que quand on meurt, on est excusé aux réunions pour cause de décès, mais on est toujours oulipien. Mais il a dit, à l'époque, la seule façon de quitter le groupe, c'est de se suicider devant huissier en disant qu'on se suicide pour quitter le groupe. Et moi, je ne suis pas tellement faite pour le travail en groupe. Je suis très attachée au principe de l'Oulipo, qui est de s'intéresser aux potentialités de la littérature, aux contraintes, à la structure. Pour moi, c'est vraiment quelque chose de très important. Mais je n'avais plus envie de continuer à faire partie du groupe. Et je me suis dit, mais quelle façon amusante et quel bel hommage à rendre à Queneau que de se suicider devant huissier. Et donc, ce que j'ai fait.
0: C'est ce que vous avez fait. Vous
1: un
0: êtes suicidé
1: putatif.
0: Comment?
1: Alors, donc il y avait un avocat qui m'a soufflé ce terme de juridique de putatif. Puisqu'on peut être le père putatif d'un enfant, on peut commettre un suicide putatif. Il y avait un huissier de justice, un commissaire de justice, on dit aujourd'hui, il y avait un médecin généraliste pour constater mon décès putatif. Donc voilà, c'était très joyeux et je pense que mes camarades oulipiens ne m'ont pas tenu rigueur.
0: Mais pour autant, vous avez quand même reproché à l'Oulipo un certain nombre de choses, et notamment de s'être institutionnalisé. Et au mois de juin, donc quelques jours après ce suicide putatif, Marcel Benabou était l'invité de l'émission. Et il a rejeté ce reproche. Benabou, il est secrétaire définitivement provisoire du groupe.
2: Je n'ai jamais compris ce reproche sur l'institutionnalisation. On n'en est pas responsable. Nous n'avons pas du tout la prétention de régenter quoi que ce soit. Encore une fois, notre but depuis l'origine, depuis Queneau et le Lyonnais, et Queneau et le Lyonnais n'ont cessé de le répéter, était de chercher, d'explorer et de donner des moyens aux gens qui ont envie d'écrire, de leur donner des structures, des formes nouvelles. Et puis de chercher aussi dans le passé ceux qui avaient fait cela. Nous n'avons pas du tout de volonté hégémonique.
0: Alors, sans regret?
1: Oh, mais je suis tout à fait d'accord avec Marcel Benabou. L'Oulipo n'a pas de volonté hégémonique. Et ce qu'il dit est vrai. Simplement, moi, je voulais faire les choses de mon côté. Et donc, non, pas de regret. Sinon que j'en avais assez un peu qu'on me ramène toujours à l'Oulipo, mais ce qui est encore le cas aujourd'hui, c'est de bonne guerre, je comprends.
0: Mais cela dit, vous pouvez ressusciter, a dit Hervé Le Tellier, qui est président de l'Oulipo.
1: C'est quand même formidable, vous imaginez quelle perspective dans la vie on a de son vivant, de pouvoir à la fois mourir et ressusciter. Ça fait une belle perspective de vie.
0: De toute façon, c'est marquant, j'imagine, que d'appartenir à ce groupe et d'adhérer à ces idées pour un écrivain, une écrivaine, que vous soyez encore ou que vous n'y soyez plus. Cette façon de travailler sous contrainte et cette volonté de mettre l'humour en avant, c'est quand même très important et ça se lit absolument dans votre livre.
1: Oui, tout à fait, mais je ne renie pas du tout cet attachement à l'Oulipo, mais simplement, il n'y a pas que ces grandes amours-là pour moi, il y a d'autres auteurs, il y a d'autres choses à explorer, et c'est vrai qu'on a toujours tendance à enfermer les gens dans des cases et que... Pour moi, le monde est plus vaste, mais je pense que pour tout le monde. Hein. Mais est-ce que c'est... Je sais pas. Je pense que je suis nourrie aussi par la musique que j'écoute. Et je regarde une émission de télé et ça me donne une idée. Et je me promène dans la rue et je vois... Et simplement, ce qui est très personnel et qui n'est pas une remise en question du fonctionnement du groupe, moi, je n'étais pas faite pour travailler en groupe. Tout simplement.
0: Il y a donc, Clémentine Méloy, dans votre actualité aujourd'hui, ce roman, Chose que je croyais perdue. Il y a aussi un petit livre assez décalé que vous avez publié en parallèle, un livre de photos façon carte postale en accordéon, qui sont des images de la Joconde, mais pas la vraie, ou pas tout à fait la vraie, puisque c'est votre copine qui joue la Joconde et qui pose dans différentes situations de la ville, dans une cabine téléphonique, à l'arrêt du bus ou dans un champ.
1: Oui, vous n'aviez pas l'air très convaincu par la ressemblance que je trouve frappante avec la Joconde. En fait, je suis écrivaine aujourd'hui et artiste. J'ai fait les Beaux-Arts de Paris, c'était ma formation initiale quand j'avais 20 ans. Et quand j'avais 20 ans, j'avais une amie qui était, pour moi en tout cas, le sosie absolu de la Joconde. Elle a accepté de poser pour moi à l'époque et j'ai pris une série de photos. Et à l'époque, j'avais fabriqué ce livre à la main, en accordéon, comme les cartes postales qui sont vendues, les cartes postales touristiques. Et j'ai eu la chance de pouvoir le publier en vrai, c'est-à-dire que ce n'est pas moi qui plie les pages et qui les colle, cette fois-ci. Et donc, ça s'appelle Rêve d'évasion et c'est la Joconde qui sort de son cadre et qui se retrouve... à vendre des crêpes dans une baraque à frites. Et chaque photographie est en fait une référence à une peinture classique. Donc il y a le clair-obscur de Delatour pendant que la Joconde s'allume une cigarette. Il y a Édouard Hopper, il y a les pommes, il y a un... Enfin, voilà, je me suis beaucoup amusée et l'humour est toujours très présent dans ce que je fais. C'est une façon de tenir la noirceur du monde à distance, je pense.
0: La Joconde, c'est une chose ou c'est un chef-d'œuvre ?
1: Ah bah c'est devenu un objet de fascination, je pense, aujourd'hui. C'est à la fois un chef-d'œuvre et à la fois une espèce de monstre qui appartient à la culture populaire. Et c'est ça qui est intéressant. C'est-à-dire que tout le monde connaît la Joconde. Et de ce point de vue-là, ça fait un point commun. Si vous rencontrez n'importe qui, vous savez que, normalement, enfin, on connaît tous la Joconde.
0: Et c'est vrai que ça peut faire causer. Merci beaucoup Clémentine Méloy. Chose que je croyais perdue est publiée chez Gallimard dans la collection L'Arbalète. Et donc cet autre livre de photographie chez Hoebeck, Rêve d'évasion. De vive voix, Pascal Paradou avec la collaboration de Cécile Lavolo, réalisation Laura Pinto. Dans quelques secondes sur RFI, ce sera le journal. Et ensuite, rendez-vous avec Caroline Lachowski. Bonjour Caroline.
3: Bonjour Pascal.
0: Une émission féministe aujourd'hui, ou il est question des femmes en tout cas?
3: Vous allez voir, il est question de l'archéologie de la figure maternelle. Que signifiait être mère à la préhistoire, entre art et science? Ça va nous dire énormément de choses sur les traces matérielles qu'ont laissé le corps maternel.
0: Autre question, donc, dans Autour de la question.
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0: Il est 15h à Kinshasa, 16h à Paris. 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Et c'est Olivier Sherman pour le journal. Bonjour Olivier.
6: Bonjour Pascal, bonjour à toutes et à tous. Chine, des débuts difficiles à la bourse de Hong Kong. Le géant chinois de la fast fashion a perdu jusqu'à 10% quelques heures après son introduction en bourse, mais a terminé à l'équilibre. Une première journée compliquée qui traduit les doutes des investisseurs face à un modèle économique de plus en plus contesté. En Cisjordanie, les violences de colons israéliens se poursuivent. Dans le nord du territoire occupé, des colons ont tenté de mettre le feu à une mosquée près de Naplouse avant de laisser des graffitis en hébreu. Des défenseurs des droits humains accusent l'armée israélienne de ne pas protéger les habitants palestinien face justement à ces colons. Apple, Tim Cook passe le relais après 15 ans. Après avoir propulsé Apple au sommet, le patron historique cède sa place à John Ternes, un ingénieur de 25 ans. Un changement dans la continuité, mais avec un immense défi pour le PDG, rattraper le retard d'Apple dans l'intelligence artificielle. Anti-âge, sport, mémoire, attention, promesse des peptides. En France, l'ANSM élargit la liste des peptides interdits à la vente. Ces produits très prisés sur Internet. L'agence rappelle que leurs bénéfices ne sont pas démontrés et que leur consommation peut entraîner de graves problèmes de santé. L'actualité économique de ce 1er septembre marquée par l'introduction en bourse à Hong Kong du géant chinois de la fast fashion Shein. Des débuts difficiles, quelques heures seulement après l'introduction, le cours perdait près de 10%, même si le cours a terminé finalement à l'équilibre. Nathanaël Vitran, le signe d'une perte de confiance des investisseurs au moment où le modèle qui a fait le succès de Shein est de plus en plus contesté.
7: Avec cette entrée en bourse, Shein lève près d'$1,5 milliard. Mais avec une capitalisation boursière autour de $22 milliards, l'entreprise pèse aujourd'hui près de 4 fois moins que sa valeur estimée en 2022. L'accueil mitigé des marchés, la chute du titre immédiatement après son introduction, montre que les investisseurs de la première heure doutent de l'avenir et ont préféré revendre leur part et récupérer leur mise. Il faut dire que l'ascension fulgurante de Shein doit tout à l'exploitation d'une faille fiscale en Occident, l'exemption de taxes douanières sur les petits colis en Europe et aux États-Unis, qui a permis à Shein d'inonder ses marchés de produits de mode tendance à des coûts dérisoires sans avoir à respecter les normes sociales ou environnementales. Les États-Unis les premiers, les Européens ensuite ont fini par réagir et refermer cette faille en taxant les petits colis chinois. L'argent levé aujourd'hui devrait permettre à Shein d'investir, de se diversifier en se tournant notamment vers d'autres marchés émergents et moins protégés.
6: 6 jours après la crue dévastatrice qui a frappé le Tibet et le Népal, le bilan s'élève désormais à 1050 morts et près de 4000 disparus. Les recherches poursuivent, elles sont compliquées à cause du relief des dangers et la menace d'un nouvel événement naturel. Ainsi qu'en raison des précipitations, quelques 20 000 sauveteurs sont mobilisés avec l'aide venue de l'Inde, de Chine et de Corée du Sud. Le Premier ministre népalais parle d'une des plus grandes catastrophes de la région et pointe le changement climatique. En Inde, chaleur record pour un mois d'août depuis 1901. La température moyenne a atteint 28,1 degrés, en cause notamment des pluies de mousson, 16% inférieures à la normale, et l'effet du phénomène El Niño. Un signal inquiétant pour ce pays, particulièrement vulnérable aux vagues de chaleur. Avec le réchauffement climatique, les épisodes extrêmes deviennent plus fréquents et plus intenses. En Cisjordanie occupée, des colons israéliens ont tenté aujourd'hui de mettre le feu à la mosquée Nour al-Din al-Zanki dans le village de Bazaria, près de Naplouse, dans le nord du territoire palestinien, laissant des graffitis en hébreu sur les murs. Hier, toujours en Cisjordanie occupée, l'armée israélienne a démoli 2 maisons dans la ville de Bir Zeit, juste à côté de Ramallah. Et dans les villages, la population palestinienne fait toujours face à cette violence de colons israéliens. Comme à Kousra ou à Jaloud, dans le nord du territoire, une maison située dans le village d'Al-Mouraïr, dans le centre, est aussi désormais assiégée par des colons israéliens. Un schéma qui se répète de village en village, car l'armée israélienne ne fait rien pour protéger les habitants palestiniens. C'est ce que dénonce Anton Goodman. Il est le directeur par intérim de l'organisation israélienne Rabin pour les droits de l'homme.
8: Les forces de sécurité israéliennes n'assument plus aucune obligation ni ne font preuve d'aucun semblant de responsabilité envers les habitants palestiniens de la Cisjordanie qui vivent sous occupation militaire. Et cela se constate dans toute la région, où l'armée peut parfois décréter des zones militaires interdites sous prétexte de protéger la population ou de réduire les niveaux de violence. Mais en substance, les zones militaires interdites ne sont appliquées par les officiers sur le terrain qu'à l'encontre soit des Palestiniens qui ne vivent pas dans cette zone, soit des militants israéliens qui viennent apporter leur aide, laissant ainsi une zone stérile où les colons peuvent s'introduire et mener des attaques violentes. L'armée utilise donc à mauvais escient les outils et les mécanismes dont elle dispose afin de mieux servir les intérêts des colons et d'éloigner encore davantage les Palestiniens de leurs droits humains les plus fondamentaux.
6: Le directeur par intérim de l'organisation Rabbin pour les droits de l'homme, joint par Guilhem Deltay. Et ce mardi, dans la bande de Gaza, des tirs et des frappes aériennes de l'armée israélienne ont tué au moins 4 personnes, dont 3 enfants. C'est ce que déclarent les autorités sanitaires palestiniennes. Selon des témoins, des avions israéliens ont tiré au moins 12 missiles près du quartier Katiba, à l'ouest de la ville de Gaza. Une zone où se trouvent de nombreuses familles déplacées. Dans un communiqué, l'armée israélienne dit de son côté avoir mené des frappes contre des cibles constituant une menace pour les forces de sécurité israéliennes. Première rencontre depuis la reprise de la guerre au Moyen-Orient entre les présidents iraniens et russes. À Bishkek, Massoud Pezeshkian a remercié Vladimir Poutine pour son soutien à Téhéran, estimant que leur relation est désormais stratégique. Moscou et Téhéran ont aussi promis de renforcer leur coopération. Une rencontre qui intervient après une nouvelle escalade entre l'Iran et les États-Unis, avec des frappes hier de part et d'autre. La Russie a de nouveau bombardé Kiev et sa région cette nuit, 6e nuit consécutive de frappes avec un bilan d'au moins 12 morts et des dizaines d'autres blessés. Parmi les victimes, plusieurs enfants. Des immeubles et des commerces ont été touchés et des incendies se sont déclarés dans plusieurs quartiers de la capitale. Moscou affirme avoir visé des infrastructures militaires et énergétiques. À Odessa aussi, les infrastructures portuaires et un poste frontière avec la Roumanie ont été frappés selon Kiev. Une page tourne chez Apple. Après 15 ans de bons et loyaux services à la tête de l'entreprise, le discret Tim Cook laisse sa place de PDG. Discret mais diablement efficace, c'est lui qui aura mené la marque à la pomme vers les sommets. Première société mondiale au coude à coude avec Nvidia en termes de capitalisation boursière. Et c'est une fois de plus en interne que le nouveau patron de groupe a été choisi. Il s'appelle John Ternus, vice-président depuis 2021, qui va devoir se frotter au boom de l'intelligence artificielle, là où Apple semble un ton en dessous de ses concurrents. Portrait Vincent Souriau.
7: C'est à la fois un vieux routier d'entreprise, 25 ans d'ancienneté et un profil technique. Titulaire d'un diplôme de génie mécanique, jusqu'ici vice-président de l'ingénierie, il maîtrise les phases de conception, de développement, de test et de fabrication. C'est d'ailleurs lui qui a mené Apple sur la voie de ses produits les plus connus et les plus vendus de ces dernières années, les nouvelles gammes d'iPhone et de Mac. La transition s'est faite en douceur, son nom circulait depuis plus d'un an comme possible successeur de Tim Cook. Va-t-il amorcer des changements radicaux? Sûrement pas. Apple se porte très bien, les analystes estiment en substance qu'il n'y a aucune raison de changer une équipe qui gagne, mais un gros dossier se dresse devant John Ternus, celui de l'intelligence artificielle. Il devrait très vite donner quelques pistes puisque son baptême de PDG aura lieu le 9 septembre à l'occasion d'une grande première, la présentation publique du premier iPhone pliable de l'histoire de la marque. Vincent Souriau, Washington RFI.
6: En France, la NSM, l'Agence nationale de sécurité du médicament, a élargi la liste des peptides interdits de vente. Ces peptides illicites commercialisés en ligne sont des molécules auxquelles les vendeurs attribuent des propriétés infondées sur leurs bienfaits. Aram Beng.
9: Les peptides sont naturellement présents dans le corps humain sous forme de petites chaînes d'acides aminés qui se regroupent et deviennent ainsi les protéines de l'organisme. Ils sont aussi artificiellement reproduits en laboratoire et entrent dans la fabrication des médicaments tels que l'insuline. Mais une utilisation détournée de ces peptides se développe notamment sur les réseaux sociaux où les vendeurs vantent leurs bienfaits pour améliorer les performances sportives, doper la mémoire ou ralentir le vieillissement. Mais l'Agence française du médicaments mettent en garde les consommateurs de ces produits, dont certains sont présentés comme des médicaments, et précisent que les bienfaits qui leur sont attribués n'ont jamais été démontrés sur le plan scientifique. De plus, la vente de ces produits proposés en flacon ou stylo injecteur n'est pas autorisée, puisqu'ils n'ont pas été évalués par les autorités de santé. L'Agence du médicament rappelle donc que la consommation de ces peptides frauduleux est dangereuse. Elle peut entraîner de graves problèmes de santé, tels que des douleurs au ventre, une atteinte du foie ou encore une déshydratation, entre autres.
6: 16h10 à Paris, tout de suite autour de la question. Bonjour Caroline Lachowski.
10: Bonjour Olivier.
6: Très bonne émission à vous.
10: Merci, à tout de suite.
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3: Bonjour, ravie de vous retrouver, chers amis auditrices et auditeurs, avec Thibaut Baduel à la réalisation, autour de l'exposition « Maternité, au pluriel et au passé ». Que signifiait être mère à la préhistoire et ensuite ? Comment les archéologues exhument et font parler les traces matérielles des grossesses, des accouchements et des soins prodigués aux nouveau-nés ? Et pourquoi cette figure universelle est-elle restée si longtemps dans l'ombre, peu étudiée ni mise en avant, jusqu'à ce que des archéologues, femmes le plus souvent, à l'aide de techniques de pointe, ne se mettent à creuser, à chercher et donc à trouver, à mettre au jour toutes les dimensions biologiques, affectives, sociales et politiques de la ou plutôt des maternités, depuis la préhistoire jusqu'à nos jours. Autour de la question que révèle l'archéologie de la figure maternelle, nous sommes en direct avec l'archéo-anthropologue Valérie Delattre de l'INRAP, commissaire scientifique de l'exposition Maternité, et de Clotilde Courtogis, la directrice du chronographe de Rezé, où se tient cette exposition unique en son genre, visite guidée dans cet extrait du reportage de France 3, Pays de Loire.
14: Des premières traces de pas d'enfants gravées dans les marbres antiques, aux premiers hochets préhistoriques. L'exposition a des allures de cabinet de curiosité. Des objets étroitement liés à la maternité et à la grossesse, retrouvés par les archéologues, comme la Dame d'Amiens. Une statuette de 4 cm en taille réelle. Amulette ou porte-bonheur datant de la préhistoire, l'une des premières représentations du corps féminin. Chaque objet amène à une découverte de pratiques ou de rites funéraires qui ont traversé les époques. Des vases biberons qui, à l'époque gallo-romaine, auraient servi non pas à donner du lait aux enfants, mais plutôt des infusions médicinales. Au fil des époques, la profession d'archéologue s'est féminisée, permettant de nouvelles découvertes, comme cet anneau de l'Antiquité, placé dans les vagins après les accouchements pour éviter les descentes d'organes. L'exposition Maternité est à découvrir le temps d'une grossesse, soit 9 mois, au chronographe de Rezé, jusqu'au 10 janvier 2027.
3: Bonjour Clotilde Courtogis.
1: Bonjour.
3: Bonjour Valérie Delattre.
15: Bonjour.
3: Merci à toutes les deux d'être venues en direct, partager donc toutes ces figures de la maternité à travers les âges et depuis les temps les plus anciens. L'archéo-anthropologue que vous êtes, Valérie Delattre, est une pionnière de ce que moi j'aurais envie d'appeler une archéologie du sensible. Vous avez ouvert la voie d'une archéologie du handicap, mettant au jour les soins prodigués aux plus vulnérables, à une archéologie de l'enfance aussi. Alors pour ce qui est des maternités au pluriel, on va y venir. Comment se fait-il que cette figure donc du corps maternel, ô combien universel, omniprésente, absolument vitale, a-t-elle été, je sais pas si c'est négligée, mais en tout cas invisible ou invisibilisée, pas étudiée tant que ça par les chercheurs et par l'archéologie.
15: Mais par les chercheurs, vous l'avez dit.
3: Et c'est ça. Hein.
15: C'est souvent au 19e, au 20e siècle, les archéologues étaient des hommes d'église, souvent des religieux, donc forcément. Les structures de société étaient vues autour de leur prisme et de leur grille de lecture. Et de fait, notamment par la féminisation de la science en général et de l'archéologie en particulier, les femmes sont sorties de l'invisible, de l'impensé et des limbes. Et comme toujours en archéologie, on trouve ce qu'on cherche.
3: C'est ça, hein.
15: Et de fait, en plus avec cette petite plus-value audacieuse qu'on a voulu mettre dans cette exposition et dans notre réflexion, on s'inscrit pleinement dans l'archéologie du genre, mais qui va chercher des femmes artisanes, chamanes, guerrières, qui taillent le silex, etc. On s'est dit qu'on allait aussi chercher les femmes et les mères et travailler autour de toutes les injonctions autour du ventre féminin, et ce depuis la nuit des temps.
3: Et il y a de quoi faire, d'autant, et on viendra aussi, que vous pouvez vous bénéficier de toutes ces nouvelles techniques en archéologie, la génétique, génétique moléculaire, mais aussi la génétique des plantes. Enfin, il y a vraiment tout un champ de recherche qui s'est ouvert.
15: En anthropologie, on dit souvent qu'on va au cœur de l'être humain. Alors là, pour le coup, on est vraiment dans son intime, dans sa cellule, et on travaille avec des archéogénéticiens, des paléogénéticiens, des spécialistes, des isotopes. Les analyses isotopiques nous apprennent tout un tas de choses absolument incroyables et revisitent totalement, non seulement le statut de la femme, mais surtout cette figure complètement oubliée, parfois considérée comme étant inférieure, celui de la mère. Et sans mère, sans enfant, il n'y a pas d'humanité.
3: Oui, rappelons-le au passage.
15: Exactement.
3: Alors, que révèle cette archéologie de la figure maternelle? Et surtout, comment le donner à voir? Comment le partager, Clotilde Courtaugis? Vous êtes la directrice donc du chronographe de Rosé, qui présente donc cette exposition maternité au pluriel. Les objets sont rares, magnifiques, ils en disent beaucoup sur les humains et les humaines que nous sommes, sur nos commencements. Vous avez aussi fait appel à des artistes contemporains, hein. C'est vraiment des regards croisés. C'est un peu le but de ce lieu, de ce chronographe, que de croiser les regards, les disciplines, l'art, la science, mais aussi le passé, le présent, voire le futur.
16: Tout à fait. C'est vraiment cette idée, de faire des liens entre le passé. Vraiment, c'est un musée d'archéologie, donc notre prisme fondamental est celui de l'archéologie, celui des objets, celui des sociétés du passé, et de faire des liens avec nos sociétés du présent. Mmh. La baseline du chronographe, c'est expérimenter l'archéologie.
3: Expérimenter, oui, c'est
16: ça. Expérimenter. Et c'est vraiment ce biais-là d'expérience, des métiers aussi de l'archéologie, donc donner à voir toutes ces nouvelles données scientifiques dont parlait Valérie, toutes ces spécialités de l'archéologie, pour vraiment essayer de comprendre, de revoir, de poser de nouveaux regards sur l'archéologie pour essayer de comprendre qui nous sommes.
3: C'est ça, et de le ressentir, de nous en sentir proches. Alors cette exposition s'intitule « Maternité au pluriel ». Pourquoi ce pluriel est si important, Clotilde ?
16: Eh bien parce qu'il y a autant de maternité qu'il y a de mères dans ce monde, et qu'il y a eu aussi de mères. C'est vraiment cette idée de combattre justement ces injonctions de quelque chose qui serait comme ça immuable, figé, et la mère serait à tel endroit, sur tel continent, tout le temps la même.
3: Oui, c'est ça.
16: Et intouchable. Donc il y a vraiment cette idée d'être au plus proche de l'humanité, et les maternités représentent toutes ces humanités, le fait d'être non-mère aussi.
3: Oui, voilà. Bien sûr, ne l'oublions pas, on va y venir d'ailleurs, et que ce soit un choix ou pas, parce que dès la préhistoire, ça a pu être un choix ou pas. Alors parmi toutes ces représentations, toutes ces figures du corps maternel, on va essayer d'en décrire quelques-unes, mais il y a un dessin qui m'a extrêmement troublant, touchant, qui est d'ailleurs aussi dans le catalogue auquel vous avez collaboré, évidemment, dans lequel vous avez écrit, Valérie Delattre. C'est un dessin, une esquisse d'une femme enceinte, enfin du ventre arrondi par la maternité, découvert sur les parois d'une grotte, la grotte de la Marche, et qui date quoi, de 12 000 ans. 12 000 ans. Il est d'une modernité absolue.
15: C'est incroyable. Alors, ce sont des tracés qui sont assez confus, qu'il faut regarder de façon extrêmement précise, puisque c'est des traits entrelacés, etc. Et de cette espèce de fouillis surgit cette femme avec un ventre proéminent.
3: Ouais.
15: Et ce qui est extrêmement touchant, c'est qu'elle semble être habillée avec une ceinture de grossesse fait écho avec forcément ce que peuvent porter les femmes actuellement, ce qu'ont porté les femmes au Moyen-Âge, des ceintures de grossesse. On en a à travers toute l'humanité et partout. Et cette femme-là, elle nous a servi d'ailleurs d'affiche. Elle est vraiment l'ancrage premier de cette maternité à la fois conquérante, lourde, fatigante, et puis pleine d'incertitudes.
3: Ouais,
15: va-t-elle survivre à l'accouchement? Le bébé va-t-il naître? Et de fait, ça fait écho à tous ces sujets, alors parfois gais, joyeux, l'espérance, l'attente, et puis plus triste avec la mortalité infantile, la mortalité en couche, et tous les sujets autour du deuil périnatal.
3: Ça, on va y venir, c'est très important, vous avez beaucoup travaillé là-dessus, Valérie Delattre. Est-ce qu'on peut s'arrêter aussi sur une autre magnifique et très connue figure de la maternité? On en parlait d'ailleurs dans le reportage diffusé sur France 3, c'est la Dame d'Amiens. Alors elle est datée, elle, de 27 000 ans, sculptée dans de la craie, je crois. Vous pouvez nous décrire cette...
15: C'est un tout petit objet.
3: Ouais, et c'est petit,
15: c'est tout petit qui provient probablement d'un atelier de fabrication de ces Vénus. On les appelait les Vénus. Les hommes les ont appelés les Vénus. Ouais. Hein, c'est du fantasme masculin. Ce sont des femmes souvent enceintes, donc avec des seins lourds, ouais, des fesses, des ventres de fin de grossesse très souvent. Son visage est assez esquissé. On ne voit quasiment rien. Elle a une petite résille qui fait penser à la Vénus de Brassempouille qui se trouve au musée des Antiquités à Saint-Germain-en-Laye. Et là, elle a été trouvée lors d'une fouille préventive de l'INRAP et elle incarne elle aussi cette espèce de d'éternel féminin de la maternité qu'on retrouve dans toute l'Europe. C'est vraiment un stéréotype. Alors sont-elles simplement l'incarnation de cette maternité qui fait la vie et qui fait le renouvellement des générations et du genre humain? Est-elle une déesse? On en parlait au départ. C'est toute une réflexion nouvelle qui se propose autour de ces statuettes, autour de ces Vénus qu'on appelle définitivement plus des Vénus, et qui nous parle du ventre de la femme qui a été tant convoité par les hommes et qu'il est nécessaire de restituer dans le champ de la science.
17: Et ça fait écho aussi, je me retourne vers vous Clotilde, à des travaux d'artistes contemporains, vous avez fait travailler des artistes contemporains aussi, que ce soit cette dame d'Amiens ou que ce soit ce ventre arrondi de maternité, ce sont des œuvres d'art qui nous touchent et qui sont à la fois très archaïques, très anciennes et très modernes.
16: Mais à partir du moment effectivement où on pose un regard sur le corps féminin, il y a plein de lectures qui sont faites à travers les époques. Et aujourd'hui, effectivement, beaucoup d'artistes, de tout temps d'ailleurs, ont travaillé sur ce corps humain. Nikit Saint-Phal, par exemple, évidemment. Et plus proche de nous aussi, on a la chance d'avoir une œuvre de Prune Nourry, qui est une artiste d'art contemporain, qui est née en 1985 et qui travaille beaucoup sur cette question du corps féminin, notamment sur ce corps maternel.
17: Pour le meilleur aussi, et pour le pire. Hein,
16: pour le meilleur et pour le pire.
17: On va y revenir,
16: exactement,
17: et ça fait vraiment écho.
16: Exactement.
17: Autour de la question que révèle cette archéologie de la figure maternelle, il y a aussi parfois des surprises. Alors là, c'est un éminent préhistorien, Henri de Lemelet, découvreur entre autres de l'homme de Totavel, qui nous le rappelait dans un extrait de ce documentaire intitulé « Lady Sapiens ».
18: Voici la sépulture de la dame du Cavillon, qui avait été appelée autrefois l'homme de menton, parce que les os sont très robustes et on pensait que c'était un homme. Mais en fait, c'était pas un homme, c'est une femme costaud, une matrone. Mon épouse, Marie-Noël de Lemelet, en dégageant la sépulture qui était conservée au musée de l'homme, s'est aperçue que l'ossillac avait une grande cavité très élargie et que c'était une femme.
19: C'est donc grâce aux mesures des courbures de l'os du bassin que l'homme de menton est devenu la dame du Cavillon.
17: Vous voulez réagir, Valérie Delattre?
15: Non, mais c'est assez troublant parce qu'en fait, notamment, alors évidemment, grâce à l'ostéologie, aux mesures, à la métrique, mais surtout grâce à l'ADN, on a beaucoup d'hommes de squelettes masculins qui deviennent des femmes.
17: On était convaincus, enfin on se posait même pas la question.
15: Imaginez un préhistorien au 19e siècle, au début du 20e siècle, qui trouve une sépulture avec un squelette, une résille en coquillage absolument fabuleuse qui a demandé des heures et des heures de travail, inhumée devant une paroi devant lesquelles des chevaux sont gravés. Ça peut être qu'un chef, donc un homme. Et de fait, l'ADN est souvent cruel et nous a révélé. Alors, ça vaut aussi pour les Vikings. On a beaucoup de tombes vikings qui sont en fait le Valhalla est peuplé de guerrières vikings finalement. Et donc l'ADN et toutes ces sciences de l'invisible sont en train de nous révéler un pan des structurations de société qui était insoupçonné et qui était en fait, enfin, il faut contextualiser les choses et la science, elle évolue au 19e siècle. Monsieur de Lemelet l'a dit, au 20e siècle également, robuste, des belles parures, un statut social particulier, élevé, forcément un homme.
17: Et ça diversifie aussi tous les rôles de la femme. C'est ça justement que je trouve extrêmement intéressant. Que ça soit celui de mère, ce rôle de maternelle, mais aussi effectivement guerrière, chamane, enfin voilà, c'est nous qui plaquons, vous le disiez, hein, Valérie, oui, de la ben, on cherche qu'on trouve, enfin, c'est nous qui
15: exactement.
17: Plaquons.
15: Ben, il faut être audacieux et se dire que dans toutes les sociétés, alors évidemment, il y a des codes, il y a des liens, il y a des usages, mais dans les sociétés les plus anciennes, le meilleur se colle à une tâche. C'est indépendamment du sexe, du genre. Bien, celui qui court vite, il court vite. Celui qui taille bien le silex, il taille bien le silex. Mais il y a une seule chose que jamais les hommes et ne feront, c'est porter des enfants. Et c'est bien pour cela que ce ventre qui amène la vie a été la convoitise et l'objet de toutes les injonctions masculines, religieuses et patriarcales.
17: Alors il y a aussi, alors c'est compliqué à voir aussi, mais puisqu'on est vraiment dans cette thématique de la grossesse, de la maternité, tout ce qui est lié au désir d'enfant. Alors c'est très compliqué à faire émerger d'une tombe, enfin pour un archéologue, archéo-anthropologue comme vous, Valérie Delatte, mais on arrive quand même, je parlais d'archéologie, du sensible ou de l'intime, à découvrir en fait, oui, il peut y avoir des désirs d'enfant, il peut y avoir des grossesses désirées, voire des grossesses indésirées. Enfin, on arrive à remonter jusque-là.
15: Ah oui, alors on peut... Alors souvent par défaut, quand il y a un drame, quand il y a une sépulture avec une mère et son bébé, on peut voir que le lien biologique, le lien maternel a été maintenu dans la mort indépendamment des codes et des religions. C'est-à-dire qu'on a maintenu cette chose extrêmement puissante. Le désir d'enfant, on peut le voir avec les ex-voto. Les ex-voto gallo-romains, de nombreuses petites statuettes qui représentent, alors on les appelle les ex-voto anatomiques, dans le champ du médical, mais on a des divinités guérisseuses qui peuvent aider à la fécondité, à la fertilité. Donc on a mis dans l'exposition des ex-voto qui représentent des nouveau-nés ou des pères de saints, de femmes qui sont venues remercier une divinité d'avoir accédé à leur demande. On a toutes les plantes. Il y a un herbier incroyable.
17: Ah oui, alors les plantes qui...
15: facilite la fertilité, celle qui facilite l'allaitement, celle qui facilite le retour de couche, etc. Donc des médecins et puis tout un tas de sages-femmes se sont occupés de cette fécondité qu'il fallait... archéologiquement, c'est difficile à lire.
17: Mais, mais ça par défaut. Mais bien c'est sûr. Ça. Et vous appréciez particulièrement, hein, je crois, Clotilde, ces ex-voto.
16: Oui, bah, ils sont très émouvants. Et surtout, d'un point de vue aussi iconographique, c'est effectivement des motifs qui vont revenir, même au 19e siècle. En fait, les bébés emmaillotés qui datent donc, du 1er au 3e siècle et retrouvés près de Senlis dans un sanctuaire, en fait.
15: À Alat.
16: Eh bien, au 19e, on a des petits bébés emmaillotés en argent. À l'âge du bronze, on a aussi des ex-voto anatomiques, des paires de seins. Donc, en fait, il y a vraiment une continuité iconographique, même si les croyances ne sont pas les mêmes.
17: C'est ça.
16: Mais cette intention et ce désir, en fait, il est toujours très présent. Et c'est aussi ce que ces ex-voto nous rappellent, en fait, qu'il n'y a pas de... que la grossesse est toujours une prise de risque et qu'on a besoin de se confier à un au-delà, à une divinité, à quelque chose de supérieur, en fait, et qu'il y a une recherche de transcendance aussi dans quelque chose qui quand même reste tout à fait mystérieux, bien incroyable, sûr. Qui est celui de porter un enfant et de le mettre au monde.
17: C'est ça, entre la vie et la mort. Et d'ailleurs, on parlait aussi de divinité, de déesse. J'ai quand même envie de vous soumettre, même si j'imagine que vous pouvez pas vraiment y répondre, la question d'une fidèle auditrice à Madagascar, Aina Rakoto, qui demande qu'est-ce qui distingue au fond sur une sculpture, une peinture ou une fresque préhistorique, qu'est-ce qui distingue une figure maternelle d'une déesse?
15: Une grande question. Alors, il y a probablement des dessins ou des sculptures qui sont des portraits dans une communauté où on a pu dessiner. Et puis, il y a des grands universels. On les a exposés par le biais de dessins dans l'exposition. On a un couloir d'entrée avec les grandes déesses mères, ce mythe universel. Alors, de Gaïa à l'Amérique du Sud, c'est l'Égyptien. Il y a toujours une femme opulente avec un bébé au sein ou un ventre qui est à l'origine de tout et qui est souvent en lien avec les champs fertiles, avec les moissons. Et donc, effectivement, il y a des grandes déesses mères et puis aussi, il peut y avoir des portraits de femmes enceintes et qui n'ont pas ce statut de divinité.
17: Alors, chez les Yoruba, cette grande déesse mère protectrice des femmes, c'est Yemaya. Je propose de l'écouter dans la sacrée voix féminine de Mélissa Lavo sur RFI et cet extrait de la playlist de votre exposition maternité.

0: Xavier Maya, la déesse mère, chantée par Mélissa Lavaux sur RFI, que nous avons découvert dans la playlist de l'exposition Maternité au pluriel au chronographe de Rézé, dont vous êtes la directrice, Clotilde Courtaugiste. Et Yemaya, vous me disiez qu'il n'y a pas que chez les Yoruba, enfin c'est venu des Yoruba, mais...
1: Mais elle est aussi extrêmement présente dans les cultures, dans la culture brésilienne notamment, ouais. Et à la fin de l'année aussi, il y a vraiment des grandes cérémonies adorer cette déesse qui est très très présente aussi.
0: De la fécondité Yemaya. Nous sommes également en direct avec l'archéo-anthropologue de l'INRAP Valérie Delattre, commissaire scientifique de cette exposition et co-autrice de l'ouvrage collectif franchement magnifique qui l'accompagne. Après avoir évoqué donc le corps maternel, les grossesses en première partie, on va s'arrêter autour de l'accouchement pour le meilleur comme pour le pire. Vous signez aussi dans cet ouvrage, Valérie Delattre, le chapitre sur la mort en couche. Là, il y a des traces en archéologie.
2: Alors, il y a des traces par défaut. C'est-à-dire que j'ai sans doute fouillé, étudié nombre de femmes mortes en couche. Je ne sais pas si le bébé a survécu. En revanche, quand il y a une mort simultanée, ce qui arrive souvent, les deux sont enterrés ensemble, quelles que soient les religions, quelles que soient les prescriptions, les familles maintiennent dans la mort ce lien indescriptible. Et de fait, on trouve, toute période confondue, des squelettes féminins avec, dans les eaux du bassin, le petit fœtus encore en place, ou alors un bébé qui est né, qui a été déposé à côté de sa mère. Ce sont toujours des moments émouvants parce que on a toute cette espérance qu'on peut imaginer, déceler, qui plus est quand on a travaillé sur ces sujets. Et il y a un double échec qui est celui de la mort de la mère et de la mort de nouveau-né, alors qui était avec des fréquences incroyables.
0: Mais oui.
2: 10 femmes meurent sur 1000 au moment de l'accouchement, et un enfant sur 4 meurt à la naissance, avant le vaccin, avant le 18e siècle. Donc, la naissance et faire arriver un enfant à l'âge adulte, c'est quelque chose de costaud. Et de fait, on comprend pourquoi la période de la toute petite enfance a été une période protégée, car à très haut risque. Et avant que, tout bêtement, on se lave les mains et qu'on découvre tout un tas de choses, de bactéries, etc., les femmes mouraient en couche de façon terrifiante.
0: Et en même temps, alors vous l'aviez déjà démontré en travaillant sur l'archéologie de l'enfance, Valérie Delattre, mais là, ça se voit aussi à travers, notamment, je crois, la tombe d'un petit enfant. Harvard, on voit aussi le soin apporté aux enfants, dans la petite enfance, au nouveau-né, et ensuite, contrairement à ce qu'on a longtemps
2: vécu,
0: c'était pas grave de perdre un enfant.
2: Mais
0: si, c'était grave.
2: Les historiens nous ont longtemps dit, bon, ils ont un enfant, il meurt, c'est pas grave, elles en font un l'année d'après. L'archéologie et l'anthropologie, plus tout un tas d'autres disciplines, nous montrent que non, perdre un enfant, tout petit, c'est un chagrin, et un chagrin universel, et on le voit dans les pratiques funéraires qui sont appliquées aux tout petits. Et notre tombe d'Olna...
0: C'est la tombe d'Olna. Hein,
2: elle a été trouvée à côté, c'est un petit Arverne, il est mort au 1er siècle, il avait à peu près un an, et cette tombe, en fait, elle est l'exemple type de ce que des parents, peut-être le père, on cherchait les pères, ont pu faire pour exprimer leur chagrin. C'est-à-dire qu'il y a tous les objets que l'on met de façon codifiée à cette époque-là, petit amphore, objet, offrande alimentaire. Donc ils ont respecté pleinement leur religion, mais en plus, le chagrin étant là, ils ont déposé les jouets du petit et son petit chien qui devait l'accompagner. Et cette sépulture, elle incarne tout le chagrin, les émotions, le soin de la toute petite enfance, et elle casse ce préjugé que un enfant qui meurt, c'est pas grave, la maman en aura un autre l'année d'après. C'est pas vrai.
0: C'est un chagrin. C'est pas comme ça que ça marche, c'est un chagrin. Et il fallait, c'est ça que ça montre aussi, on évoquera peut-être le rôle des pères compliqué à avoir là-dedans, il fallait être plusieurs pour élever un enfant, pour que se construise notre humanité. Ça c'est très bien expliqué par les archéologues interviewés dans le film documentaire dont on a déjà passé un extrait, Lady Sapiens, réalisé par Thomas Sirotto à partir de l'ouvrage de l'archéologue Jennifer Kernel. Lady Sapiens enquête sur la femme au temps de la préhistoire. Je propose un extrait où l'on entend, par ordre d'apparition, la préhistorienne Sophie de Beaune, le paléanthropologue Jean-Jacques Hublin et l'archéologue Christine Aux.
3: Les femmes avaient à peu près 5 ou 6 enfants en tout dans leur vie, pas plus. Pourquoi ? D'abord parce qu'on sait que chez les chasseurs-cueilleurs, très souvent, les grossesses sont espacées de 2 à 3 ans. Par ailleurs, il y avait une forte mortalité infantile. Donc les femmes n'étaient pas entourées de tout un tas de petits-enfants en bas âge simultanément.
4: Chez Homo sapiens, la durée de l'allaitement diminue par rapport à nos ancêtres Homo erectus.
5: Ce qui est très particulier chez l'homme, c'est que alors que la croissance est très très longue, eh bien l'âge auquel les petits sont sevrés, paradoxalement, a tendance à devenir de plus en plus précoce. Et ça, c'est lié à une problématique tout à fait simple, c'est que une fois que les enfants sont capables de manger de la nourriture solide, eh bien les mères peuvent partager avec d'autres adultes le fardeau énergétique que représente le développement de leur progéniture. Et c'est ce qui fait de nous ce qu'on appelle des reproducteurs coopératifs. Et ce comportement-là a une influence extraordinaire sur l'organisation des groupes humains.
4: Des grossesses espacées pour ne s'occuper que d'un enfant à la fois, dont elle partageait la charge, Lady Sapiens est loin de l'image de la mère accaparée par sa nombreuse progéniture. Et parmi les aides que reçoit Lady Sapiens, celle qui vient des grands-mères tient une place tout à fait à part. Ces femmes âgées garantissent une quantité d'aliments très importante.
6: Older females.
7: Ces femmes plus âgées soutiennent ainsi la fécondité des femmes plus jeunes. Ces dernières peuvent ainsi avoir leur prochain bébé plus tôt sans que l'enfant sevré ne meure, parce que justement, il est nourri par ses grands-mères.
0: Le rôle des grands-mères, Valérie de Halâtre, je voudrais bien vous entendre là-dessus, parce que c'est important. Alors, ça.
2: Ça, c'est une spéculation.
0: C'est une spéculation.
2: Probable, dans cette espèce d'éternel féminin, où il ne faut pas oublier le grand âge et les femmes ménopausées, qui ne sont plus en âge de procréer, et qui, de fait, on le voit dans tout un tas de sociétés, accompagnent les jeunes mères. On peut revenir sur le sevrage, qui est quand même le meilleur moyen... actuellement, de considérer la fécondité des femmes. Par les analyses isotopiques, notamment l'azote, on s'aperçoit que le sevrage est quand même autour de 2 ans.
0: Ah 18 oui, ans,
2: 18 mois, 2 ans.
0: Ce voilà. qui permet d'espacer les grossesses.
2: Pendant qu'on allaite, oui. on le sait de façon scientifique, on ne sécrète pas de la prolactine qui empêche l'ovulation. Les femmes savent que tant qu'elles ont un enfant au sein, il n'y a pas de petit frère ou de petite sœur qui arrive dans l'immédiateté. Donc on peut considérer le sevrage comme étant, et l'allaitement comme étant un moyen de contraception.
0: Mais oui, bien sûr.
2: Donc c'est vraiment quelque chose qui est extrêmement récent, l'analyse isotopique de l'azote, autour de cette période importante du sevrage, l'idée étant effectivement de ne pas avoir une ribambelle de tout petit quand on est une population itinérante ou quand bien même quand on a une maisonnée à tenir, on sait gérer. Et c'est ce qu'on a essayé de montrer aussi, c'est que...
0: Les femmes géraient tout de même, hein, le savoir des femmes,
2: probablement,
0: elles géraient un peu...
2: Oui, on a beaucoup parlé de la sage-femme, de la matrone, alors pourquoi pas des grands-mères, mettons ce terme générique de grand-mère. Oui. Nous, on a préféré celui de la matrone et de la sage-femme, qui n'a pas un statut professionnel, mais qui est là pour la transmission du savoir et pour accompagner, pour aider. On est bien d'accord. Mais... Le sevrage est une période extrêmement importante et pour l'enfant et pour la mère.
0: Et les pères, alors, dans tout ça?
2: Où
0: parce que c'est très compliqué.
2: On s'est posé la question à un moment, parce qu'effectivement, l'exposition est menée, organisée par une équipe de femmes, les chercheuses ont beaucoup travaillé sur le sujet. Alors, c'est paradoxal, parce que on aimerait bien que certains hommes s'emparent de ces sujets-là. Mais comment montrer la paternité?
0: Oui, il n'y a pas de traces, en fait.
2: Il n'y a pas de traces ostéologiques, il n'y a pas de traces chromosomiques. On a l'apparition de la paternité dans la transmission et l'éducation. Par exemple, sur des stèles gallo-romaines, on a un forgeron qui va apprendre à son fils le métier. Mais sinon, pour l'espérance, la grossesse, la mort d'un tout petit, la mort d'une épouse, c'est extrêmement compliqué. On n'avait pas d'objet. Et les pères sont assez absents et c'est vraiment indépendant de notre volonté parce qu'on les a cherchés.
0: C'est ça. Vous m'avez dit en préparant cette émission, Valérie, je vous la formule assez jolie, les pères, les papas ne sont pas volontairement absents mais ils sont difficilement présents. C'est exactement ça.
2: Exactement
0: en fait,
2: ça. Hein. On a fait l'effort de les chercher, de trouver des objets de l'archéologie. Alors, par voilà, c'est peut-être un petit peu alambiqué. On a une tuile d'un potier, d'un voilà, qui vraisemblablement a fait sécher une tuile dans son atelier, et il y a des traces d'enfants, de petits pas d'enfants. Ah, oui. Alors on s'imagine que le papa devait être furieux, que le petit, comme on a des traces de petits chats ou de petits chiens, et là on a un petit enfant qui a dû courir et se carapater très très vite. Alors on imaginait assez le papa potier en train de s'énerver, mais sinon archéologiquement, alors peut-être les papas donnaient le biberon.
0: Oui, parce qu'on a retrouvé, il y a aussi, alors il y a
2: bien sûr, il y a des objets neutres.
0: Oui, c'est ça.
2: Mais comment dire que les pères donnaient le biberon à l'époque gallo-romaine ?
0: C'est clair. Et est-ce qu'on peut, alors là, nouvelle question de nos auditeurs également à Madagascar, Mamie Rakoto, qui demande est-ce que ça permet de distinguer entre les sociétés patriarcales ? On a beaucoup parlé des sociétés patriarcales et des sociétés matriarcales. Est-ce qu'on sait un peu ? Est-ce que l'archéologie permet de...
2: C'est très compliqué.
0: C'est compliqué.
2: Et qui plus est, je pense qu'on est à l'aube d'une révolution absolue de lecture des communautés et des sociétés anciennes avec l'ADN.
0: Eh,
2: et
0: on oui, s'aperçoit
2: que les choses sont beaucoup moins stéréotypées et genrées qu'il n'y paraît. Mmh. Il y a des sociétés celtiques où ce sont les femmes qui possèdent les champs, les terres, et les hommes viennent de l'extérieur. On a mis en évidence, arrosé un arbre généalogique néolithique où ce sont les femmes qui viennent de l'extérieur pour renouveler le sang, pour renouveler les générations. Tout ça pouvant se faire sans forcément de la violence, hein, c'est pas forcément l'enlèvement des Sabines ou des Razzias, mais l'analyse ADN, comme le carbone 14 l'a été il y a quelques décennies, va nous apprendre beaucoup de choses sur la revisite des matriarcats et des patriarcats.
0: Eh ben, on compte sur vous pour nous le partager. En tout cas, dans cette exposition maternité, comme dans l'ouvrage qui l'accompagne, vous nous faites aussi, on l'a compris, découvrir les savoirs des femmes, la transmission de ce savoir. Vous parlez des sages-femmes, des matrones, mais aussi des savoirs des femmes en général sur les plantes, et ceci avant, même pour l'éviter d'ailleurs, pendant et après la grossesse, l'allaitement, la maternité, même pour espacer aux femmes, la transmission de ce savoir. Vous parlez des sages-femmes, des matrones, mais aussi des savoirs des femmes en général sur les plantes, et ceci avant, même pour l'éviter d'ailleurs, pendant et après la grossesse, la

0: La suite de notre série consacrée aux bourses africaines, Africeco est en Côte d'Ivoire pour redécouvrir la bourse des matières premières agricoles, un système qui doit fluidifier les transactions de trois produits, le maïs, la noix de cajou et la noix de cola, plongée dans ses entrepôts avec Benoît Almeras.
1: C'est un trésor caché dans des dizaines de milliers de sacs en toile de jute, empilés sur des palettes dans des hangars poussiéreux. À l'intérieur, 8000 tonnes de noix de cajou. Joyce en est le gardien. Masque chirurgical sur le visage, ce gestionnaire d'entrepôt explique son métier.
2: Ça consiste à suivre un camion, une marchandise qui est livrée par un fournisseur. C'est de vérifier que c'est stocké dans les normes. Le risque du produit est sur le compte du gestionnaire d'entrepôt. Donc on tient compte de tout ça là. Jusqu'à la sortie du produit.
1: Joyce émet les récépissés d'entreposage, une carte d'identité de la marchandise où figurent entre autres le propriétaire mais aussi le poids et la qualité du stock. Le récépissé est aussi un titre de propriété qui peut être négocié à la Bourse des matières premières agricoles. Pour Justin Coffi, directeur général de l'ARE, l'autorité de régulation des récépissés d'entreposage, ce système commence à faire ses preuves.
3: Nous sommes aujourd'hui dans tous les entrepôts que nous possédons, dans les 13 ou 14, à peu près une vingtaine de milliards de transactions. Et donc ce système aussi a été mis en place dans le but d'installer les bourses du physique. Et la première, c'est la bourse des matières premières agricoles, qui a commencé par l'anacade, le maïs, la cola.
1: Le docteur Henri Biégo est directeur exécutif de l'Intercola, l'interprofession de la noix de cola. Lui voit le système des récépissés d'entreposage comme une opportunité d'amélioration de la transparence de sa filière et un moyen d'atteindre des marchés au-delà de la seule Afrique de l'Ouest.
4: Ça permettra aux producteurs d'avoir une idée, une traçabilité réelle aussi sur sa noix de cola depuis sa plantation, et ensuite avoir une idée du prix, donc de la cotation, et d'avoir également une traçabilité sur le client éventuel. Donc ça va également permettre d'avoir des spécifications très au niveau de la qualité de ces noix, et en retour, permettre aux producteurs de produire les noix pour ces marchés-là.
1: Aujourd'hui, la Côte d'Ivoire compte une dizaine d'entrepôts homologués. Près de 17 000 tonnes de produits sont actuellement stockées, essentiellement de la noix de cajou. Benoît Almeras, Abidjan, RFI.
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0: Et dès les premières notes du générique, hein, on reconnaît le signal officiel du retour de l'Afroclub avec notre ambianceur en chef en direct de Libreville au Gabon. J'ai nommé Hervé Mandina, alias DJ Facemaker. Bonsoir Hervé.
6: À Libreville pour encore quelques jours, oui. Bonsoir ma chère Sylvie Berruyer.
0: Alors c'est la rentrée, les cartables sont prêts, mais dans votre sélection, pas question de ranger le soleil. Vous abordez septembre avec votre sourire légendaire. Et pour débuter Hervé, on va prendre la direction du Sénégal avec le pétillant Samba Peuzy et son titre très affirmatif, C'est toujours moi.
6: Exactement Sylvie, on est à Dakar avec le très polyvalent Samba Peuzy qui nous sert C'est toujours moi, une chanson entre rap galsen et un balard plein d'élégance et d'ironie. Quand je dis rap galsen, je suis sûr que vous avez compris. Et malgré le succès, les voyages et l'évolution, il rappelle en tout cas qu'il reste fidèle à lui-même, à ses racines de la banlieue dakaroise. Je vous laisse apprécier ma chère Sylvie.

0: bien, c'est une rentrée pleine de style avec Samba Pesi. Après le Sénégal, Hervé, vous nous emmenez vers la Réunion pour écouter la voix de Calypso avec ce morceau « Comment m'aimer ».
1: Exactement, Sylvie, c'est Calypso qui chante le titre d'une relation amoureuse. Elle dit combien elle aimerait être aimée et elle confie aussi sa peur de ne pas être comprise. Aussi de la difficulté d'ouvrir son cœur sans armure. C'est un morceau touchant dès la première écoute.

0: beaucoup de sensibilité, on l'a entendu, hein, comme toujours avec Calypso. À présent, on va remonter vers l'Afrique de l'Ouest pour découvrir la sensation nigériane First Class sur le titre Salama.
1: Absolument, Sylvie, direction le Nigeria en première classe avec le bien nommé First Class, jeune prodige qui rafraîchit l'afrobeat de Lagos dans son morceau Salama qui fait écho à la paix et à la sérénité en Hausa et en arabe. Il célèbre la joie de vivre et la gratitude face aux épreuves du quotidien. Enfin bref, c'est une vraie invitation à la bonne humeur générale.

0: de la bonne humeur à revendre avec First Class. Mais le temps file, mon cher Hervé. C'est déjà l'heure de refermer cette chronique et vous poser le point final en Afrique du Sud avec la chanteuse Lord Kez en duo avec Cuesta sur le titre For Sure. Comme dirait oui, qui nous savons.
1: Oui, exactement. On conclut donc en beauté à Durban avec la perle de la musique alternative Lord Kez qui nous offre For Sure, une contraction du fameux For Sure d'Emmanuel Macron qui signifie c'est certain ou c'est validé dans le langage urbain. Et l'ambiance est néo-soul et rétro dans ce titre. C'est vraiment tout ce qu'on aime. Sylvie, je vous propose de vous laisser porter.

0: C'était Fort Chaud de la chanteuse sud-africaine Lord Kez pour clôturer en beauté cet Afro Club de ce 1er septembre 2026. Un grand merci à vous, Hervé Mandina, alias DJ Facemaker, pour ce merveilleux voyage sonore.
1: Et merci à vous, Sylvie. Je rappelle à nos auditeurs que cette chronique est à retrouver à tout moment sur l'application RFI Pure Radio et sur notre site internet rfi.fr. On se retrouve donc ce jeudi pour un nouveau tour de piste et je vous dis à la semaine prochaine, Sylvie.

Et voilà qui referme la dernière édition d'Afrique Soir. Merci à toute l'équipe, Fiona, Christini, à la réalisation et au mixage, à la rédaction en chef, Alexis Guilleux. Merci à Guillaume Bédran, attaché d'édition. Restez à l'écoute. L'info revient dans quelques instants. Passez une bonne soirée et une bonne nuit à l'écoute de la Radio du Monde.

0: RFI, les 6 heures à Jakarta et à Bangkok, 1 heure à Issy-les-Moulineaux et 23 heures en temps universel. Et c'est à vous, Grégoire Morelli, pour le journal. Bonsoir.
1: Bonsoir Sylvie, bonsoir à toutes et à tous. Et à la une, cette deuxième journée de frappe consécutive entre l'Iran et les États-Unis. Téhéran a notamment ciblé une caserne américaine située en Jordanie. Des frappes américaines, cette fois, ont fait 4 morts en marge d'un mariage en Iran, selon le Croissant Rouge. Au Népal, une course contre la montre toujours en cours pour tenter de sauver des centaines d'ouvriers coincés dans des tunnels où étaient construites des centrales hydroélectriques. Et puis, après 3 ans de négociations, le Fonds monétaire international et le Sénégal ont trouvé un accord sur un prêt de 2 milliards 200 millions de dollars. L'armée américaine annonce avoir achevé sa salve de frappe en Iran, assurant avoir visé notamment des sites de défense aérienne, des systèmes de radar et des moyens d'installation maritime. Cela fait maintenant 2 jours donc que l'Iran et les États-Unis s'attaquent après un mois d'accalmie. Le Koweït dit, lui, avoir été visé par des drones et des missiles en provenance d'Iran et des sirènes d'alerte retentissent à Bahreïn. Le bilan est pour l'heure incertain après ces échanges entre Téhéran et Washington, Nicolas Falaise.
2: C'est le commandement central de l'armée des États-Unis qui a annoncé ce mardi le déclenchement de nouvelles frappes sur l'Iran et plus précisément sur des cibles des gardiens de la Révolution. Selon le commandement des forces américaines au Moyen-Orient, ces frappes répondent aux récentes attaques iraniennes contre la navigation commerciale dans le détroit d'Ormuz et contre des militaires américains déployés dans la région. Fin de citation. Sitôt après cette annonce, la télévision d'État iranienne a rapporté des explosions entendues dans le sud du pays, à proximité du fameux détroit d'Ormuz, puis sur un aéroport toujours dans le sud de l'Iran. Dans la soirée, déclaration de Donald Trump menaçant de frapper l'Iran encore plus durement s'il décidait de riposter. Réponse immédiate, les gardiens de la Révolution promettent qu'ils feront regretter aux États-Unis d'avoir lancé ces nouvelles attaques et disent avoir lancé une opération décisive contre les bases et les intérêts américains dans la région à coups de missiles et de drones.
1: Et en effet, la Jordanie dit avoir intercepté 10 missiles balistiques tirés par l'Iran en direction de la base de Mafraq, l'une des installations américaines de la région. Et en Iran, les secours annoncent la mort de 4 personnes victimes d'une frappe américaine à proximité du lieu où se tenait un mariage. Sachez également que dans une déclaration vidéo, le président du Parlement iranien appelle la population à contribuer aux économies de carburant. Une chose est claire, nous devons réduire notre consommation d'essence, dit Mohamed Ralibaf. L'armée vénézuélienne dit approuver l'accord pétrolier avec les États-Unis qui vont prendre le contrôle de 17 champs pétrolifères. Plus tôt ce mardi, c'était l'Assemblée nationale vénézuélienne qui avait dit soutenir cet accord qui doit permettre la production de 65 milliards de barils. Le ministre américain de l'énergie Chris Wright devrait arriver au Venezuela, probablement pour signer cet accord d'ici ce mercredi. Le président chinois, lui, est arrivé mardi soir en Égypte, sa première visite dans le pays en l'espace de 10 ans, accueilli par son homologue Abdel Fattah el-Sissi. Selon les médias égyptiens, les deux dirigeants devraient aborder la question de l'Iran et du stratégique détroit d'Ormuz, de la mer Rouge et de Gaza. Des accords sur l'intelligence artificielle, des centres de données et la zone économique du canal de Suez sont également attendus. Le bilan des victimes a dépassé les 1000 personnes au Népal. Les secouristes tentent d'accéder au tunnel le long de la rivière Bhotekoshi où sont coincés des centaines d'ouvriers qui travaillaient sur des barrages hydroélectriques. Les efforts se concentrent autour de 12 centrales. Au total, près de 900 travailleurs sont portés disparus dans ces centrales dont certaines étaient en cours de construction. Mehdi Sabara s'est entretenu avec un de ses responsables.
3: Les chances de retrouver des survivants dans les tunnels s'amenuisent. C'est dans la centrale hydroélectrique de Upper Trishuli 1 que l'on dénombre la grande majorité de travailleurs dont on est sans nouvelles. 1400 personnes se trouvaient dans ces installations quand l'avalanche a tout balayé. 600 sont toujours portés disparus. Ici et dans d'autres centrales, près d'une semaine après la catastrophe, c'est une course contre la montre qui se joue dans les tunnels. Certains atteignent 250 mètres de longueur. Bim Gautam est le directeur général de l'IPAN, l'association de producteurs indépendants d'énergie au Népal.
4: La plupart des installations sont ensevelies sous la poussière et les pierres, parfois à 30-40 mètres sous terre. À l'intérieur, il se peut qu'il ne reste plus de nourriture, d'oxygène ou d'eau. On n'a aucun contact avec eux.
3: Le Premier ministre Balendra Shah a pointé le changement climatique comme cause des crues violentes. Un facteur, explique Bim Gautam, qui poussera le secteur à repenser les centrales dans ce pays qui en compte 250.
4: Il faut revoir la conception pour que les les projets soient plus durables. Où et comment construire les tunnels? Faut-il concevoir des barrages plus petits, avec des capacités moindres? En tout cas, il faut renforcer les infrastructures.
3: Selon son association, 10% de la production électrique népalaise a été touchée.
1: L'Allemagne va fermer le dernier consulat russe sur son territoire à Bonn. Réaction de Berlin qui accuse Moscou d'être responsable de l'attaque menée avec un drone chargé d'explosifs début août à l'aéroport de Leipzig. Cet aéroport est une plateforme clé pour l'armée allemande, l'OTAN et le soutien logistique à l'Ukraine. Vladimir Poutine lui dit ne pas vouloir négocier avec les terroristes après l'avertissement du président ukrainien sur la sécurité de l'espace aérien russe. Plus tôt dans la soirée de mardi, Volodymyr Zelensky a mis en garde contre le danger d'emprunter cet espace aérien, prévenant les compagnies aériennes qu'il y aura des drones ukrainiens dans le ciel russe tant que la guerre continuera. C'est ce qu'il a affirmé, assurant que la sûreté de l'espace aérien russe est désormais révolue. En Norvège, prestation de serment devant le Parlement pour le roi Haakon VIII. Ce mardi, une prestation à laquelle son épouse, Mette Marie, était absente, convalescente après une grève des poumons. Les funérailles de Harald V auront lieu le 9 septembre en la cathédrale d'Oslo. Une réforme très attendue du code pénal en Belgique. Il n'avait pas été changé depuis le 19e siècle, une situation exceptionnelle en Europe. Depuis 2015, juristes et parlementaires se sont lancés dans une réforme d'ampleur qui va bien au-delà d'un simple toilettage. Les délits sont requalifiés, certains sont même supprimés. De nouvelles peines ont été inventées et surtout le code réformé en vigueur depuis aujourd'hui reflète les évolutions de la société et les préoccupations du 21e siècle, comme par exemple sur l'environnement ou les discriminations. Une réforme d'autant plus attendue qu'elle devait initialement entrer en vigueur au printemps. Pierre Benazet.
5: On attendait ce nouveau code pénal belge pour le 8 avril. Finalement, policiers, magistrats et administration ont obtenu quelques mois pour s'adapter. Mais ce n'est rien à côté du délai depuis la dernière réforme. Toujours basée sur le code Napoléon, elle avait eu lieu en 1867. Et ce code contenait des dispositions surannées, par exemple pour les faux en écriture. De la même façon, certains délits sont abandonnés, comme l'offense au roi, ou encore le tapage nocturne, les dommages causés aux bornes, haies et clôtures, qui relèveront de sanctions administratives. De nombreux autres délits ont été introduits, comme l'homicide routier, ou requalifié comme l'attentat à la pudeur, remplacé par l'atteinte à l'intégrité sexuelle, formulation qui reflète les évolutions sociétales, avec par ailleurs une extension des circonstances aggravantes pour discrimination. 8 niveaux de peine sont établis et la prison est désormais un dernier recours. Cette réforme pourrait aider à désengorger les tribunaux, mais certaines peines ont été alourdies, comme pour le terrorisme ou les violences intrafamiliales. Pierre Benazet, Bruxelles. 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
1: Et c'est ainsi que se referme ce journal. Merci à vous de l'avoir écouté. Tout de suite, on jette un coup d'œil aux courbes de la bourse. Et on voit ça avec vous, Pierre-Yves Dugas.
6: L'indice Dow Jones amplifie son recul de la veille, perd encore 418 points et revient à 52 768. Le Nasdaq chute de 271 points et termine à 26 100. C'est en grande partie le résultat de la nouvelle détérioration du marché obligataire, alors que le baril américain de pétrole bondit de près de 6% pour finir à plus de $90. Les investisseurs s'alarment des risques croissants d'inflation en raison de la reprise d'hostilité entre les États-Unis et l'Iran, hostilité qui relance la flambée des cours de l'énergie. Tous les pays industrialisés, bien entendu, consommateurs de pétrole et de gaz, sont exposés à ce risque. En outre, les investisseurs deviennent plus exigeants en matière de rendement obligataire en raison des énormes émissions d'obligations par les géants de l'intelligence artificielle, Alphabet, maison mère de Google, Microsoft, par exemple, et cela pour financer des investissements colossaux. On peut ajouter à cela les inquiétudes quant au blocage politique en Europe comme aux États-Unis qui empêchent de véritables réductions des déficits budgétaires. Le rendement du T-bond à 10 ans remonte vivement pour terminer à 4,80. Au Japon et en Europe, les taux exigés par le marché pour financer les déficits budgétaires sont également au plus haut depuis 2008. L'euro s'effrite à $1.1590, l'or accélère sa correction, chutant même de plus de 2% aujourd'hui pour revenir à moins de $4,400 l'once. Le Dow Jones perd 0,8%, le Nasdaq abandonne 1%.
1: La bourse avec Pierre-Yves Dugas. Moi, je vous donne rendez-vous pour un prochain journal d'ici une cinquantaine de minutes. Très bonne suite des programmes à l'écoute de RFI.
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12: Bonjour, ravi de vous retrouver, chers amis auditrices et auditeurs, avec Thibaut Baduel à la réalisation, autour de l'exposition Maternité, au pluriel et au passé. Que signifiait être mère à la préhistoire et ensuite? Comment les archéologues exhument et font parler les traces matérielles des grossesses, des accouchements et des soins prodigués aux nouveau-nés? Et pourquoi cette figure universelle est-elle restée si longtemps dans l'ombre, peu étudiée ni mise en avant, jusqu'à ce que des archéologues, femmes le plus souvent, à l'aide de techniques de pointe, nous se mettent à creuser, à chercher et donc à trouver, à mettre au jour toutes les dimensions biologiques, affectives, sociales et politiques de la ou plutôt des maternités, depuis la préhistoire jusqu'à nos jours. Autour de la question que révèle l'archéologie de la figure maternelle, nous sommes en direct avec l'archéo-anthropologue Valérie Delattre de l'INRAP, commissaire scientifique de l'exposition Maternité, et de Clotilde Courtogis, la directrice du chronographe de Rezé, où se tient cette exposition unique en son genre, visite guidée dans cet extrait du reportage de France 3, Pays de Loire.
13: Des premières traces de pas d'enfants gravées dans les marbres antiques, au premier hochet préhistorique, l'exposition a des allures de cabinet de curiosité. Des objets étroitement liés à la maternité et à la grossesse, retrouvés par les archéologues, comme la Dame d'Amiens. Une statuette de 4 cm en taille réelle. Amulette ou porte-bonheur datant de la préhistoire, l'une des premières représentations du corps féminin. Chaque objet amène à une découverte de pratiques ou de rites funéraires qui ont traversé les époques. Des vases biberons qui, à l'époque gallo-romaine, auraient servi non pas à donner du lait aux enfants, mais plutôt des infusions médicinales. Au fil des époques, la profession d'archéologue s'est féminisée, permettant de nouvelles découvertes, comme cet anneau de l'Antiquité, placé dans les vagins après les accouchements pour éviter les descentes d'organes. L'exposition Maternité est à découvrir le temps d'une grossesse, soit 9 mois, au chronographe de Rezé, jusqu'au 10 janvier 2027.
12: Bonjour Clotilde Courtogis.
14: Bonjour.
12: Bonjour Valérie Delattre.
14: Bonjour.
12: Merci à toutes les deux d'être venues en direct, partager donc toutes ces figures de la maternité à travers les âges et depuis les temps les plus anciens. L'archéo-anthropologue que vous êtes, Valérie Delattre, est une pionnière de ce que moi j'aurais envie d'appeler une archéologie du sensible. Vous avez ouvert la voie d'une archéologie du handicap, mettant au jour les soins prodigués aux plus vulnérables, à une archéologie de l'enfance aussi. Alors pour ce qui est des maternités au pluriel, on va y venir. Comment se fait-il que cette figure, donc du corps maternel, ô combien universel, omniprésente, absolument vitale, a-t-elle été, je sais pas si c'est négligé, mais en tout cas invisible ou invisibilisé, pas étudié tant que ça par les chercheurs et par l'archéologie.
15: Par les chercheurs, vous l'avez dit.
12: Et c'est ça. Hein.
15: C'est souvent au 19e, au 20e siècle, les archéologues étaient des hommes d'église, souvent des religieux, donc forcément. Les structures de société étaient vues autour de leur prisme et de leur grille de lecture. Et de fait, notamment par la féminisation de la science en général et de l'archéologie en particulier, les femmes sont sorties de l'invisible, de l'impensé et des limbes. Et comme toujours en archéologie, on trouve ce qu'on cherche.
12: C'est ça, hein.
15: Et de fait, en plus avec cette petite plus-value audacieuse qu'on a voulu mettre dans cette exposition et dans notre réflexion, on s'inscrit pleinement dans l'archéologie du genre, mais qui va chercher des femmes artisanes, chamanes, guerrières, qui taillent le silex, etc. On s'est dit qu'on allait aussi chercher les femmes et les mères et travailler autour de toutes les injonctions autour du ventre féminin, et ce depuis la nuit des temps.
12: Et il y a de quoi faire, d'autant, et on viendra aussi, que vous pouvez vous bénéficier de toutes ces nouvelles techniques en archéologie, la génétique, génétique moléculaire, mais aussi la génétique des plantes. Enfin, il y a vraiment tout un champ de recherche qui s'est ouvert.
15: En anthropologie, on dit souvent qu'on va au cœur de l'être humain. Alors là, pour le coup, on est vraiment dans son intime, dans sa cellule, et on travaille avec des archéogénéticiens, des paléogénéticiens, des spécialistes, des isotopes. Les analyses isotopiques nous apprennent tout un tas de choses absolument incroyables et revisitent totalement, non seulement le statut de la femme, mais surtout cette figure complètement oubliée, parfois considérée comme étant inférieure, celui de la mère. Et sans mère, sans enfant, il n'y a pas d'humanité.
12: Oui, rappelons-le au passage.
15: Exactement.
12: Alors, que révèle cette archéologie de la figure maternelle? Et surtout, comment le donner à voir? Comment le partager, Clotilde Courtaugis? Vous êtes la directrice donc du chronographe de Rosé, qui présente donc cette exposition maternité au pluriel. Les objets sont rares, magnifique. Ils en disent beaucoup, beaucoup sur les humains et les humaines que nous sommes, sur nos commencements. Vous avez aussi fait appel à des artistes contemporains, hein. C'est vraiment des regards croisés. C'est un peu le but de ce lieu, de ce chronographe, que de croiser les regards, les disciplines, l'art, la science, mais aussi le passé, le présent, voire le futur.
14: Tout à fait. C'est vraiment cette idée, de faire des liens entre le passé. Vraiment, c'est un musée d'archéologie, donc notre prisme fondamental est celui de l'archéologie, celui des objets, celui des sociétés du passé, et de faire des liens avec nos sociétés du présent. Mmh. La baseline du chronographe, c'est expérimenter l'archéologie.
12: Expérimenter, oui, c'est ça.
14: Expérimenter. Et c'est vraiment ce biais-là d'expérience, des métiers aussi de l'archéologie, donc donner à voir toutes ces nouvelles données scientifiques dont parlait Valérie, toutes ces spécialités de l'archéologie, pour vraiment essayer de comprendre, de revoir, de poser de nouveaux regards sur l'archéologie pour essayer de comprendre qui nous sommes.
12: C'est ça, et de le ressentir, de nous en sentir proches. Alors cette exposition s'intitule « Maternité au pluriel ». Pourquoi ce pluriel est si important, Clotilde ?
14: Eh bien parce qu'il y a autant de maternité qu'il y a de mère dans ce monde, et qu'il y a eu aussi de mère. C'est vraiment cette idée de combattre justement ces injonction de quelque chose qui serait comme ça immuable, figé, et la mère serait à tel endroit, sur tel continent, tout le temps la même.
12: Oui, c'est ça.
14: Et intouchable. Donc il y a vraiment cette idée d'être au plus proche de l'humanité, et les maternités représentent toutes ces humanités, le fait d'être non-mère aussi.
12: Oui, voilà. Bien sûr, ne l'oublions pas, on va y venir d'ailleurs, et que ce soit un choix ou pas, parce que dès la préhistoire, ça a pu être un choix ou pas. Alors parmi toutes ces représentations, toutes ces figures du corps maternel, on va essayer d'en décrire quelques-unes, mais il y a un dessin qui m'a extrêmement troublant, touchant, qui est d'ailleurs aussi dans le catalogue auquel vous avez collaboré, évidemment, dans lequel vous avez écrit, Valérie Delattre. C'est un dessin, une esquisse d'une femme enceinte, enfin du ventre arrondi par la maternité, découvert sur les parois d'une grotte, la grotte de la Marche, et qui date quoi, de 12 000 ans. 12 000 ans. Il est d'une modernité absolue.
15: C'est incroyable. Alors, ce sont des tracés qui sont assez confus, qu'il faut regarder de façon extrêmement précise, puisque c'est des traits entrelacés, etc. Et de cette espèce de fouillis surgit cette femme avec un ventre proéminent.
12: Ouais.
15: Et ce qui est extrêmement touchant, c'est qu'elle semble être habillée avec une ceinture de grossesse fait écho avec forcément ce que peuvent porter les femmes actuellement, ce qu'ont porté les femmes au Moyen-Âge, des ceintures de grossesse. On en a à travers toute l'humanité et partout. Et cette femme-là, elle nous a servi d'ailleurs d'affiche. Elle est vraiment l'ancrage premier de cette maternité à la fois conquérante, lourde, fatigante, et puis pleine d'incertitudes.
12: Ouais,
15: va-t-elle survivre à l'accouchement? Le bébé va-t-il naître? Et de fait, ça fait écho à tous ces sujets, alors parfois gais, joyeux, l'espérance, l'attente, et puis plus triste avec la mortalité infantile, la mortalité en couche, et tous les sujets autour du deuil périnatal.
12: Ça, on va y venir, c'est très important, vous avez beaucoup travaillé là-dessus, Valérie Delattre. Est-ce qu'on peut s'arrêter aussi sur une autre magnifique et très connue figure de la maternité? On en parlait d'ailleurs dans le reportage diffusé sur France 3, c'est la Dame d'Amiens. Alors elle est datée, elle, de 27 000 ans, sculptée dans de la craie, je crois. Vous pouvez nous décrire cette...
15: C'est un tout petit objet.
12: Ouais, et c'est petit,
15: Qui provient probablement d'un atelier de fabrication de ces Vénus, on les appelait les Vénus. Les hommes les ont appelés les Vénus. Ouais. Hein, c'est du fantasme masculin. Ce sont des femmes, souvent enceintes, donc avec des seins lourds, ouais. Des fesses, des ventres de fin de grossesse très souvent. Son visage est assez esquissé. On ne voit quasiment rien. Elle a une petite résille qui fait penser à la Vénus de Brassempouy, qui se trouve au musée des Antiquités à Saint-Germain-en-Laye. Et là, elle a été trouvée lors d'une fouille préventive de l'INRAP. Et elle incarne elle aussi cette espèce d'éternel féminin de la maternité qu'on retrouve dans toute l'Europe. C'est vraiment un stéréotype. Alors sont-elles simplement l'incarnation de cette maternité qui fait la vie et qui fait le renouvellement des générations et du genre humain ? Est-elle une déesse ? On en parlait au départ. C'est toute une réflexion nouvelle qui se propose autour de ces statuettes, autour de ces Vénus qu'on appelle définitivement plus des Vénus, et qui nous parle du ventre de la femme qui a été tant convoitée par les hommes et qu'il est nécessaire de restituer dans le champ de la science.
16: Et ça fait écho aussi, je me retourne vers vous Clotilde, à des travaux d'artistes contemporains, vous avez fait travailler des artistes contemporains aussi, que ce soit cette dame d'Amiens ou que ce soit ce ventre arrondi de maternité, ce sont des œuvres d'art qui nous touchent et qui sont à la fois très archaïques, très anciennes et très modernes.
14: Mais à partir du moment effectivement où on pose un regard sur le corps féminin, il y a plein de lectures qui sont faites à travers les époques. Et aujourd'hui, effectivement, beaucoup d'artistes, de tout temps d'ailleurs, ont travaillé sur ce corps humain. Nikita Saint-Phal, par exemple, évidemment. Et plus proche de nous aussi, on a la chance d'avoir une œuvre de Prune Nourry, qui est une artiste d'art contemporain, qui est née en 1985 et qui travaille beaucoup sur cette question du corps féminin, notamment sur ce corps maternel.
16: Pour le meilleur aussi, et pour le pire. Hein,
14: pour le meilleur et pour le pire.
16: On va y revenir,
14: exactement. Exactement.
16: Autour de la question que révèle cette archéologie de la figure maternelle, il y a aussi parfois des surprises. Alors là, c'est un éminent préhistorien, Henri de Lemley, découvreur entre autres de l'homme de Totavel, qui nous le rappelait dans un extrait de ce documentaire intitulé « Lady Sapiens ».
17: Voici la sépulture de la Dame du Cavillon, qui avait été appelée autrefois l'homme de menton, parce que les os sont très robustes et on pensait que c'était un homme. Mais en fait, c'était pas un homme, c'est une femme costaud, une matrone. Mon épouse, Marie-Noëlle de Lemley, en dégageant la sépulture qui était conservée au musée de l'homme, s'est aperçue que l'ossillac avait une grande cavité très élargie et que c'était une femme.
18: C'est donc grâce aux mesures des courbures de l'os du bassin que l'homme de menton est devenu la Dame du Cavillon.
16: Vous voulez réagir, Valérie Delattre.
15: Non, mais c'est assez troublant parce qu'en fait, notamment, alors évidemment, grâce à l'ostéologie, aux mesures, à la métrique, mais surtout grâce à l'ADN, on a beaucoup d'hommes de squelettes masculins qui deviennent des femmes.
16: On se posait même pas la
15: imaginez
16: question.
15: Imaginez un préhistorien au 19e siècle, au début du 20e siècle, qui trouve une sépulture avec un squelette, une résille en coquillage absolument fabuleuse qui a demandé des heures et des heures de travail, inhumée devant une paroi devant lesquelles des chevaux sont gravés. Ça peut être qu'un chef, un homme. Et de fait, l'ADN est souvent cruelle et nous a révélé. Alors, ça vaut aussi pour les Vikings. On a beaucoup de tombes vikings qui sont en fait le Valhalla est peuplé de guerrières vikings finalement. Et donc l'ADN et toutes ces sciences de l'invisible sont en train de nous révéler un pan des structurations de société qui étaient insoupçonnées et qui étaient en fait, il faut contextualiser les choses et la science, elle évolue au 19e siècle. Monsieur de Lemley l'a dit, au 20e siècle également, robuste, des belles parures, un statut social particulier, élevé, forcément un homme.
16: Et ça diversifie aussi tous les rôles de la femme. C'est ça justement que je trouve extrêmement intéressant. Que ça soit celui de mère, ce rôle de maternelle, mais aussi effectivement guerrière, chamane, enfin voilà, c'est nous qui plaquons, vous le disiez, hein, Valérie Delattre, on cherche qu'on trouve, enfin c'est nous qui
15: exactement.
16: Plaquons.
15: Exactement. Il faut être audacieux et se dire que dans toutes les sociétés, alors évidemment il y a des codes, il y a des liens, il y a des usages, mais dans les sociétés les plus anciennes, le meilleur se colle à une tâche. C'est indépendamment du sexe, du genre. Bien, celui qui court vite, il court vite. Celui qui taille bien le silex, il taille bien le silex. Mais il y a une seule chose que jamais les hommes et ne feront, c'est porter des enfants. Et c'est bien pour cela que ce ventre qui amène la vie a été la convoitise et l'objet de toutes les injonctions masculines, religieuses et patriarcales.
16: Alors il y a aussi, alors c'est compliqué à voir aussi, mais puisqu'on est vraiment dans cette thématique de la grossesse, de la maternité, tout ce qui est lié au désir d'enfant. Alors c'est très compliqué à faire émerger d'une tombe, enfin pour un archéologue, archéo-anthropologue comme vous, Valérie Delatte, mais on arrive quand même, je parlais d'archéologie, du sensible ou de l'intime, à découvrir en fait, oui, il peut y avoir des désirs d'enfant, il peut y avoir des grossesses désirées, voire des grossesses indésirées. Enfin, on arrive à remonter jusque-là.
15: Ah oui, alors on peut... Alors souvent par défaut, quand il y a un drame, quand il y a une sépulture avec une mère et son bébé, on peut voir que le lien biologique, le lien maternel a été maintenu dans la mort indépendamment des codes et des religions. C'est-à-dire qu'on a maintenu cette chose extrêmement puissante. Le désir d'enfant, on peut le voir avec les ex-voto. Les ex-voto gallo-romains, de nombreuses petites statuettes qui représentent, alors on les appelle les ex-voto anatomiques, dans le champ du médical, mais on a des divinités guérisseuses qui peuvent aider à la fécondité, à la fertilité. Donc on a mis dans l'exposition des ex-voto qui représentent des nouveau-nés ou des pères de saints, de femmes qui sont venues remercier une divinité d'avoir accédé à leur demande. On a toutes les plantes. Il y a un herbier incroyable.
16: Ah oui, c'est extraordinaire, alors les plantes
15: qui...
16: femmes.
15: Facilite la fertilité, celle qui facilite l'allaitement, celle qui facilite le retour de couche, etc. Donc des médecins et puis tout un tas de sages-femmes se sont occupés de cette fécondité qu'il fallait... archéologiquement, c'est difficile à lire.
16: Mais oui,
15: difficile à lire.
16: Mais ça
15: par défaut. Mais bien
16: c'est
15: sûr.
16: Ça. Et vous appréciez particulièrement, hein, je crois, Clotilde, ces ex-voto...
14: Ils sont très émouvants. Et surtout, d'un point de vue aussi iconographique, c'est effectivement des motifs qui vont revenir, même au XIXe siècle, en fait. Les bébés emmaillotés qui datent donc du 1er au 3e siècle et retrouvés près de Senlis... dans un sanctuaire, en fait.
15: À Alat.
14: Au 19e, on a des petits bébés emmaillotés en argent. À l'âge du bronze, on a aussi des ex-voto anatomiques, des paires de seins. Donc, en fait, il y a vraiment une continuité iconographique, même si les croyances ne sont pas les mêmes.
16: C'est ça.
14: Mais cette intention et ce désir, en fait, il est toujours très présent. Et c'est aussi ce que ces ex-voto nous rappellent, en fait, que la grossesse est toujours une prise de risque et qu'on a besoin de se confier à un au-delà, à une divinité, à quelque chose de supérieur, en fait, et qu'il y a une recherche de transcendance aussi dans quelque chose qui quand même reste tout à fait mystérieux, bien incroyable, sûr. Qui est celui de porter un enfant et de le mettre au monde.
16: C'est ça, entre la vie et la mort. Et d'ailleurs, on parlait aussi de divinité, de déesse. J'ai quand même envie de vous soumettre, même si j'imagine que vous pouvez pas vraiment y répondre, la question d'une fidèle auditrice à Madagascar, Aina Rakoto, qui demande qu'est-ce qui distingue au fond sur une sculpture, une peinture, une fresque préhistorique, qu'est-ce qui distingue une figure maternelle d'une déesse?
15: Grande question. Alors, probablement des dessins ou des sculptures qui sont des portraits dans une communauté où on a pu dessiner. Et puis, il y a des grands universels. On les a exposés par le biais de dessins dans l'exposition. On a un couloir d'entrée avec les grandes déesses mères, ce mythe universel. Alors, de Gaïa à l'Amérique du Sud, c'est les Égyptiens. Il y a toujours une femme opulente avec un bébé au sein ou un ventre qui est à l'origine de tout et qui est souvent en lien avec les champs fertiles, avec les moissons. Et donc, effectivement, il y a des grandes déesses mères et puis aussi il peut y avoir des portraits de femmes enceintes et qui n'ont pas ce statut de divinité.
16: Alors chez les Yoruba, cette grande déesse mère protectrice des femmes, c'est Yemaya. Je propose de l'écouter dans la sacrée voix féminine de Mélissa Lavo sur RFI et cet extrait de la playlist de votre exposition maternité.

0: Maya, la déesse mère, chantée par Mélissa Lavaux sur RFI, que nous avons découvert dans la playlist de l'exposition Maternité au pluriel au chronographe de Rézé, dont vous êtes la directrice, Clotilde Courtaugiste. Et Yemaya, vous me disiez qu'il n'y a pas que chez les Yoruba, enfin c'est venu des Yoruba, mais...
1: Mais elle est aussi extrêmement présente dans les cultures, dans la culture brésilienne notamment, et à la fin de l'année aussi, il y a vraiment des grandes cérémonies pour adorer cette déesse qui est très très présente aussi.
0: De la fécondité Yemaya. Nous sommes également en direct avec l'archéo-anthropologue de l'INRAP Valérie Delattre, commissaire scientifique de cette exposition et co-autrice de l'ouvrage collectif franchement magnifique qui l'accompagne. Après avoir évoqué donc le corps maternel, les grossesses en première partie, on va s'arrêter autour de l'accouchement pour le meilleur comme pour le pire. Vous signez aussi dans cet ouvrage, Valérie Delattre, le chapitre sur la mort en couche. Là, il y a des traces en archéologie.
2: Alors, il y a des traces par défaut. C'est-à-dire que j'ai sans doute fouillé, étudié nombre de femmes mortes en couche. Je ne sais pas si le bébé a survécu. En revanche, quand il y a une mort simultanée, ce qui arrive souvent, les deux sont enterrés ensemble, quelles que soient les religions, quelles que soient les prescriptions, les familles maintiennent dans la mort ce lien indescriptible. Et de fait, on trouve, toute période confondue, des squelettes féminins avec, dans les os du bassin, le petit fœtus encore en place, ou alors un bébé qui est né, qui a été déposé à côté de sa mère. Ce sont toujours des moments émouvants parce que on a toute cette espérance qu'on peut imaginer, déceler, qui plus est quand on a travaillé sur ces sujets. Et il y a un double échec qui est celui de la mort de la mère et de la mort de nouveau-né, alors qui était avec des fréquences incroyables.
0: Mais oui.
2: 10 femmes meurent sur 1000 au moment de l'accouchement, et un enfant sur 4 meurt à la naissance, avant le vaccin, avant le 18e siècle. Donc, la naissance et faire arriver un enfant à l'âge adulte, c'est quelque chose de costaud. Et de fait, on comprend pourquoi la période de la toute petite enfance a été une période protégée, car à très haut risque. Et avant que, tout bêtement, on se lave les mains et qu'on découvre tout un tas de choses, de bactéries, etc., les femmes mouraient en couche de façon terrifiante.
0: Et en même temps, alors vous l'aviez déjà démontré en travaillant sur l'archéologie de l'enfance, Valérie Delattre, mais là ça se voit aussi à travers, notamment je crois, la tombe d'un petit enfant à Arverne. On voit aussi le soin apporté aux enfants, dans la petite enfance, aux nouveaux-nés, et ensuite, contrairement à ce qu'on a longtemps
2: véhiculé,
0: c'était pas grave de perdre un enfant.
2: Mais oui,
0: si c'était grave.
2: Les historiens nous ont longtemps dit, bon, elles ont un enfant, il meurt, c'est pas grave, elles en font un l'année d'après. L'archéologie et l'anthropologie, plus tout un tas d'autres disciplines, nous montrent que non, perdre un enfant, tout petit, c'est un chagrin, et un chagrin universel, et on le voit dans les pratiques funéraires qui sont appliquées aux tout petits. Et notre tombe d'Olna...
0: C'est ça, c'est la tombe d'Olna. Hein,
2: elle a été trouvée à côté, c'est un petit Arverne, il est mort au 1er siècle, il avait à peu près un an, et cette tombe, en fait, elle est l'exemple type de ce que des parents, peut-être le père, hein, on cherchait les pères, ont pu faire pour exprimer leur chagrin. C'est-à-dire qu'il y a tous les objets que l'on met de façon codifiée à cette époque-là, petit amphore, objets, offrandes alimentaires. Donc ils ont respecté pleinement leur religion. Mais en plus, le chagrin étant là, ils ont déposé les jouets du petit et son petit chien qui devait l'accompagner. Et cette sépulture, elle incarne tout le chagrin, les émotions, le soin de la toute petite enfance, et elle casse ce préjugé que un enfant qui meurt, c'est pas grave, la maman en aura un autre l'année d'après. C'est pas vrai.
0: C'est un chagrin. C'est pas comme ça que ça marche.
2: C'est un chagrin.
0: Et il fallait, c'est ça que ça montre aussi, on évoquera peut-être le rôle des pères compliqué à avoir là-dedans, il fallait être plusieurs pour élever un enfant, pour que se construise notre humanité. Ça s'est très bien expliqué par les archéologues interviewés dans le film documentaire dont on a déjà passé un extrait, Lady Sapiens, réalisé par Thomas Siro à partir de l'ouvrage de l'archéologue Jennifer Kernel, Lady Sapiens, enquête sur la femme au temps de la préhistoire. Je propose un extrait où l'on entend, par ordre d'apparition, la préhistorienne Sophie de Beaune, le paléoanthropologue Jean-Jacques Hublin et l'archéologue Christine Aux.
3: Les femmes avaient à peu près 5 ou 6 enfants en tout dans leur vie, pas plus. Pourquoi ? D'abord parce qu'on sait que chez les chasseurs-cueilleurs, très souvent, les grossesses sont espacées de 2 à 3 ans. Par ailleurs, il y avait une forte mortalité infantile. Donc les femmes n'étaient pas entourées de tout un tas de petits-enfants en bas âge simultanément.
4: Chez Homo sapiens, la durée de l'allaitement diminue par rapport à nos ancêtres Homo erectus.
5: Ce qui est très particulier chez l'homme, c'est que alors que la croissance est très très longue, eh bien l'âge auquel les petits sont sevrés, paradoxalement, a tendance à devenir de plus en plus précoce. Et ça, c'est lié à une problématique tout à fait simple, c'est que une fois que les enfants sont capables de manger de la nourriture solide, eh bien les mères peuvent partager avec d'autres adultes le fardeau énergétique que représente le développement de leur progéniture. Et c'est ce qui fait de nous ce qu'on appelle des reproducteurs coopératifs. Et ce comportement-là a une influence extraordinaire sur l'organisation des groupes humains.
4: Des grossesses espacées pour ne s'occuper que d'un enfant à la fois, dont elle partageait la charge, Lady Sapiens est loin de l'image de la mère accaparée par sa nombreuse progéniture. Et parmi les aides que reçoit Lady Sapiens, celle qui vient des grands-mères tient une place tout à fait à part. Ces femmes âgées garantissent une quantité d'aliments très importante.
6: Older females by subsidizing.
7: Ces femmes plus âgées soutiennent ainsi la fécondité des femmes plus jeunes. Ces dernières peuvent ainsi avoir leur prochain bébé plus tôt sans que l'enfant sevré ne meure, parce que justement, il est nourri par ses grands-mères.
0: Le rôle des grands-mères, Valérie de Halâtre, je voudrais bien vous entendre là-dessus, parce que c'est important. Alors, ça,
2: c'est une spéculation.
0: C'est une spéculation.
2: Probable, dans cette espèce d'éternel féminin, où il ne faut pas oublier le grand âge et les femmes ménopausées, qui ne sont plus en âge de procréer, et qui, de fait, on le voit, de tout un tas de sociétés, accompagnent les jeunes mères. On peut revenir sur le sevrage, qui est quand même le meilleur moyen... actuellement, de considérer la fécondité des femmes. Par les analyses isotopiques, notamment l'azote, on s'aperçoit que le sevrage est quand même autour de 2 ans.
0: Ah 18 oui,
2: ans,
0: même.
2: 18 mois, 2 ans.
0: Ce voilà. qui permet d'espacer les grossesses.
2: Pendant qu'on allaite, on le sait de façon scientifique, on ne sécrète pas de la prolactine qui empêche l'ovulation. Les femmes savent que tant qu'elles ont un enfant au sein, il n'y a pas de petit frère ou de petite sœur qui arrive dans l'immédiateté. Donc on peut considérer le sevrage et l'allaitement comme étant un moyen de contraception.
0: Mais oui, bien sûr.
2: Donc c'est vraiment quelque chose qui est extrêmement récent, l'analyse isotopique de l'azote, autour de cette période importante du sevrage, l'idée étant effectivement de ne pas avoir une ribambelle de tout petit quand on est une population itinérante ou quand bien même quand on a une maisonnée à tenir, on sait gérer. Et c'est ce qu'on a essayé de montrer aussi, c'est que...
0: Les femmes géraient tout de même, hein, le savoir des femmes.
2: Probablement, oui, on a beaucoup parlé de la sage-femme, de la matrone, alors pourquoi pas des grand-mères, mettons ce terme générique de grand-mère. Nous, on a préféré celui de la matrone et de la sage-femme, qui n'a pas un statut professionnel, mais qui est là pour la transmission du savoir et pour accompagner, pour aider. On est bien d'accord. Mais... Le sevrage est une période extrêmement importante et pour l'enfant et pour la mère.
0: Et les pères, alors, dans tout ça? Parce que c'est très compliqué.
2: On s'est posé la question à un moment, parce qu'effectivement, l'exposition est menée, organisée par une équipe de femmes. Les chercheuses ont beaucoup travaillé sur le sujet. Alors, c'est paradoxal, parce que on aimerait bien que certains hommes s'emparent de ces sujets-là. Mais comment montrer la paternité?
0: Oui, il n'y a pas de traces, en fait.
2: Il n'y a pas de traces ostéologiques, il n'y a pas de traces chromosomiques. On a l'apparition de la paternité dans la transmission et l'éducation. Par exemple, sur des stèles gallo-romaines, on a un forgeron qui va apprendre à son fils le métier. Mais sinon, pour l'espérance, la grossesse, la mort d'un tout petit, la mort d'une épouse, c'est extrêmement compliqué. On n'avait pas d'objet. Et les pères sont assez absents, et c'est vraiment indépendant de notre volonté, parce qu'on les a cherchés.
0: C'est ça. Vous m'avez dit, en préparant cette émission, Valérie, je trouve la formule assez jolie, les pères, les papas ne sont pas volontairement absents, mais ils sont difficilement présents. C'est exactement ça.
2: Exactement
0: en fait,
2: ça. Hein. On a fait l'effort de les chercher, de trouver des objets de l'archéologie. Alors, par voilà, c'est peut-être un petit peu alambiqué. On a une tuile d'un potier, d'un voilà, qui vraisemblablement a fait sécher une tuile dans son atelier, et il y a des traces d'enfants, de petits pas d'enfants. Ah, oui. Alors on s'imagine que le papa devait être furieux, que le petit, comme on a des traces de petits chats ou de petits chiens, et là on a un petit enfant qui a dû courir et se carapater très très vite. Alors on imaginait assez le papa potier en train de s'énerver, mais sinon archéologiquement, alors peut-être les papas donnaient le biberon.
0: Oui, parce qu'on a retrouvé, il y a aussi, alors
2: bien sûr, il y a des objets neutres.
0: Oui, c'est ça.
2: Mais comment dire que les pères donnaient le biberon à l'époque gallo-romaine ?
0: C'est clair. Et est-ce qu'on peut, alors là, nouvelle question de nos auditeurs également à Madagascar, Mamie Rakoto, qui demande est-ce que ça permet de distinguer entre les sociétés patriarcales ? On a beaucoup parlé des sociétés patriarcales, les sociétés matriarcales. Est-ce qu'on sait un peu ? Est-ce que l'archéologie permet de...
2: C'est très compliqué.
0: C'est compliqué. Hein.
2: Et qui plus est, je pense qu'on est à l'aube d'une révolution absolue de lecture des communautés et des sociétés anciennes avec l'ADN. Et on s'aperçoit que les choses sont beaucoup moins stéréotypées et genrées qu'il n'y paraît. Il y a des sociétés celtiques où ce sont les femmes qui possèdent les champs, les terres, et les hommes viennent de l'extérieur. On a mis en évidence à Rezé un arbre généalogique néolithique où ce sont les femmes qui viennent de l'extérieur pour renouveler le sang, pour renouveler les générations. Tout ça pouvant se faire sans forcément de la violence, hein, c'est pas forcément l'enlèvement des Sabines ou des Razzias, mais l'analyse ADN, comme le carbone 14 l'a été il y a quelques décennies, va nous apprendre beaucoup de choses sur la revisite des matriarcats et des patriarcats.
0: Eh ben, on compte sur vous pour nous le partager. En tout cas, dans cette exposition maternité, comme dans l'ouvrage qui l'accompagne, vous nous faites aussi, on l'a compris, découvrir les savoirs des femmes, la transmission de ce savoir. Vous parlez des sages-femmes, des matrones, mais aussi des savoirs des femmes en général sur les plantes, et ceci avant, même pour l'éviter d'ailleurs, pendant et après la grossesse, l'allaitement, la maternité, même pour espacer, on l'a dit, les grossesses. À ce sujet, nouvelle question pour vous, soulevée par un archéologue et écrivain roumain particulièrement passionnant, Catalin Pavel, spécialiste de l'antiquité grecque et romaine. Il a notamment écrit une archéologie de l'amour et une archéologie des liens entretenus par les humains avec les animaux. Il était récemment notre invité et nous a laissé cette question pour vous.
8: Bonjour et je vous félicite pour le thème qui est tellement fascinant. Ma question, c'est si on analyse les nécropoles des enfants de Kilindra et de Kolonos Agoraios, les plus grands nécropoles d'enfants de l'Antiquité grecque, peut-on décerner des traces d'avortement ? Est-ce qu'on peut prouver si le squelette d'un petit nouveau-né est le résultat d'un avortement ou non ?
0: Que pouvez-vous répondre, Valérie Lattre ?
2: Pour avoir fouillé un sanctuaire à répit médiéval avec des dizaines de tombes de nouveau-nés, de fœtus à 30 semaines d'aménorrhée, je ne peux pas savoir si ce sont des fausses couches tardives ou des avortements. Alors, j'aurais tendance à dire que quand on les trouve dans l'aire sacrée, quelle qu'elle soit, un cimetière, une nécropole, le rituel a fait qu'on on se sépare d'une espérance. En revanche, il nous arrive de trouver, le long d'un mur, dans un carrefour, quelles que soient les périodes, des squelettes de tout petits ou de fœtus dont on s'est débarrassé et dont on peut penser que ce sont des avortements ou des faits divers tragiques. Mais la lecture ostéologique ne permet pas de savoir si on est dans une fausse couche tardive et donc dans un drame qu'on a honoré par une cérémonie et des funérailles, quelle qu'elle soit, ou si on est dans un fait divers qu'on a voulu escamoter, toujours est-il avec quand même une inhumation, un ensevelissement, donc un rituel à minima.
0: Oui, c'est ça. Infanticide.
2: Bien sûr.
0: Il y a aussi cette possibilité-là.
2: De génisme. Oui.
0: C'est ça. Mais par rapport à cette question de l'avortement, vous montrez aussi, c'est-à-dire un chapitre du livre et un chapitre dans l'ouvrage que je trouve absolument fascinant, sur les plantes, enfin le savoir des femmes sur les plantes, que ce soit pour des plantes aussi abortives. Enfin, c'est extraordinaire à quel point elles avaient un savoir.
1: C'est la richesse des savoirs empiriques.
0: C'est ça.
1: Et dont il faut absolument absolument pas minimiser l'importance tout au long de l'histoire et dans nos sociétés humaines. Les savoirs, la connaissance des plantes, des humains sur leur environnement, avec leur environnement. Donc ça aussi, c'est très important. Mmh, ça fait le lien entre l'homme et la nature, le milieu ou le milieu naturel, biologique,
0: oui, l'environnement.
1: Ou l'environnement dans lequel les sociétés vont évoluer et dont on peut se servir pour se soigner, favoriser une grossesse ou au contraire y mettre un terme et ces savoirs se transmettent de génération en génération. Et ça encore aujourd'hui, les plantes galactogènes, par exemple, favorisent l'allaitement, peuvent encore être utilisées en tisane ou
2: Le fenouil.
1: Le fenouil, tout à fait.
0: Mais c'est étonnant. Il y a cette figure aussi que l'on connaît aussi, d'Hildegard de Bingen, qui a beaucoup travaillé sur les plantes. Mais au fond, on se rend compte de ce savoir aussi possédé par les femmes, par les figures féminines, autour aussi de la maternité, autour aussi de ce que représente le fait de pouvoir porter un enfant et donner la vie.
2: Mais on a milité pour la réhabilitation de Trotula de Salerne, qui est une sage-femme incroyable à l'université italienne de Salerne, qui s'est occupée des parturientes et des jeunes mères avec un regard très moderne. Elle leur propose de travailler leur périnée. Elle leur suggère de ne pas avoir de rapport très tôt après un accouchement. Elle est d'une modernité incroyable, à tel point qu'elle a fait l'effet du fameux effet Mathilda, c'est-à-dire qu'on a nié totalement son existence, qu'on a voulu que les hommes se sont appropriés ses talents et son savoir. Et en fait, cette femme, elle est incroyable. Elle est l'héritière, je pense, de tout un tas de sages-femmes, Scribonia, à l'Antiquité, etc., qui n'avaient pas de vrai statut. On en a en préhistoire aussi, je pense à la Vénus de Locelle avec la corne et les 13 lunaisons, etc. Les femmes, l'univers et l'intimité féminine où on se transmet les choses. Après, elles vont être formalisées, ça va être beaucoup plus institutionnalisé. On a quelques médecins aussi, Pline, qui travaille sur les plantes, notamment sur les jeunes accouchés. Et c'est parfois un petit planning familial avant l'heure, mais... Comme toujours, il faut chercher les choses pour les trouver.
0: C'est ça, au fond.
2: Mais c'est toujours comme ça. Et quand il y a des interdits, on parlait d'avortement tout à l'heure, si toutes les religions parlent de l'interdiction de l'avortement, si dans les registres les plus anciens, dans les textes mésopotamiens, on interdit l'avortement, c'est qu'il se pratiquait.
0: Et oui, c'est en creux, au fond.
2: Exactement. On travaille toujours par défaut. Quand on interdit

0: 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Jolie Camille sur RFI de circonstances autour de cette exposition maternité au pluriel, archéologie de la figure maternelle présentée au chronographe de Rézé. Nous sommes en compagnie de Clotilde Courtogis, la directrice de ce lieu d'exposition archéologique, et de l'archéo-anthropologue Valérie Delattre de l'INRAP, qui est aussi la commissaire scientifique de cette exposition. Allez, nouvelle question pour vous deux, pour Valérie, mais aussi pour Clotilde, soulevée par mon confrère François Lassagne, rédacteur en chef du mensuel Pour la Science.
1: Valérie Delattre, bonjour. Dans les travaux des archéologues, très fréquemment, que ce soit des fouilles préventives INRAP ou que ce soit des fouilles de long terme dans des pays lointains, très souvent, donc, les trouvailles sont des trouvailles de restes humains dont les histoires que l'on raconte à partir de ce qu'on a trouvé comme matériel qui les entoure, et quand on connaît les strates où on les a trouvés, sont des histoires d'hommes, souvent. Des histoires de guerriers, des histoires de princes, des histoires de rois, des histoires de notables liés à telle ou telle divinité. Et beaucoup plus rarement, me semble-t-il, des histoires de femmes qui seraient dotées d'un pouvoir donné ou qui aient un rôle dans la collectivité dans laquelle elles se trouvent. Alors, est-ce que c'est un prisme en train de s'effriter, il faut l'espérer, dans la tête des archéologues, ou est-ce qu'en fait c'est une réalité de terrain parce que dans des temps anciens, ce que l'on trouvait en fait qui avait un honneur d'être entouré d'artefacts, eh bien c'était surtout les hommes, et les femmes disparaissaient.
0: Qu'en pensez-vous?
2: On a répondu un petit peu à la question la dame du Cavillon. Non, les femmes sont partout, mais il faut les chercher.
0: C'est ça.
2: Et effectivement, par exemple, on fouille un cimetière paroissial, ce sont des familles, des hommes, des femmes, des enfants, et les femmes ont leur viatique particulier, et c'est à nous de l'identifier comme telle. Alors, on va pas faire les femmes avec les objets de la féminité, la couture, les bijoux, les boucles d'oreilles, et les garçons avec des épées et des couteaux.
0: Oui, parce que c'est pas ça du tout.
2: Mais c'est pas ça du tout. Alors évidemment, il y a des récurrences. Faut pas non plus rompre avec ces systématicités, mais les femmes sont très présentes. Elles ont des mobiliers archéologiques très significatifs. La dame de Vix, par exemple, bon, on pense au torque qui a été volé récemment, est une femme avec une puissance à la tête d'un royaume incroyable. Les femmes sont là, mais il faut les trouver.
0: C'est ça, hein. On trouve que ce qu'on cherche,
2: bien sûr.
0: Il faut les chercher. Elles avaient aussi des rôles beaucoup plus variés que ceux auxquels on a voulu les cantonner. C'est un peu, qu'est-ce que vous voulez susciter toutes les deux, je commence par vous Valérie, en présentant cette exposition, donc maternité, de la préhistoire jusqu'à nos jours, l'archéologie de la figure du corps maternel. Vous voulez susciter quoi? Chez les visiteurs nombreux, hein, je dois le dire, masculin, féminin, jeune, vieux, qui s'y pressent.
2: Alors, déjà, personnellement, moi je souhaitais qu'on ne s'interdise aucun sujet. C'est-à-dire qu'on a parlé des menstrues, on a parlé des descentes d'organes, on a parlé de tous ces sujets qui sont des tabous dans notre quotidien. Le deuil périnatal est aussi encore un tabou. C'est depuis peu qu'on peut mettre le nom d'un enfant, qu'on peut l'enterrer. C'était des déchets médicaux pendant très très longtemps. Donc moi je trouvais, de façon très audacieuse et scientifique, on a exposé un pessaire gaulois, c'est-à-dire un petit anneau qui empêche la descente d'organes. Alors, en dézoomant,

0: Imaginez le sachant gaulois qui demande au potier de lui faire un PCR en céramique. Donc, on est dans cette médecine gynécologique, etc. Moi, j'étais très attachée à ça. Et puis, je souhaitais que chez le visiteur, il y ait une vague d'émotions. Et on le voit avec le livre d'or, on a des enfants, des hommes et des femmes qui s'interrogent sur leur propre vie, leur propre histoire. Et dans chaque famille, à une, deux générations, il y a un drame, un échec, une espérance, un mal d'enfant. Toutes ces choses qui sont les grands universels qui nous relient à la Vénus paléolithique.
1: Exactement. Ça, ça fait un tel effet.
0: Exactement.
1: Quand on se retrouve,
0: c'est l'éclairage
1: face
0: du temps,
1: face à ces œuvres. C'est ça qui nous touche profondément. Clotilde, qu'est-ce que vous voulez susciter chez les spectateurs qui viennent voir cette exposition au chronographe à Rezé?
2: Ce qui était aussi très important pour nous et pour moi aussi personnellement, c'est vraiment que les gens se sentent invités à réfléchir sur leur propre histoire, sur l'histoire de manière générale, et que par ce thème qui touche toutes et tous, c'est notre commencement à tous. Voilà, tous hommes et femmes naissent d'un ventre. Eh bien, il y a vraiment cette idée de d'essayer de comprendre tout en se sentant autorisé à comprendre, c'est-à-dire vraiment par le biais de la médiation, question de science, par le biais d'une programmation culturelle assez audacieuse où on fait des partenariats avec la Maison de la Poésie, donc on a invité par exemple une écrivaine, Amandine Dehé, à venir en résidence au chronographe sur l'exposition. C'est la pluralité des regards et c'est les différentes approches. Et c'était vraiment très important pour moi que ces liens entre la science, l'art, l'émerveillement puissent se faire de manière assez simple.
1: Merci infiniment à toutes les deux. Vous nous donnez envie, il y a trop, d'aller à Rezé. C'est juste en dessous de Nantes, de l'autre côté de la Loire. Hein.
2: Au sud.
1: Au sud au de sud. Nantes.
0: Il faut traverser le
1: Donc, si vous êtes par là, n'hésitez pas à vous rendre donc au chronographe de Rezé. C'est jusqu'au 27 janvier 2026, l'exposition Maternité au pluriel, archéologie de la figure maternelle. Et c'est aussi un ouvrage, un très bel album qui accompagne cette exposition aux éditions coéditées par le chronographe. L'INRAP, la Métropole de Nantes et les éditions 303. Ça vaut le détour et c'est passionnant. Merci à toutes les deux, Valérie Delattre et Clotilde Courtaugis. Autour de la question, c'est fini pour aujourd'hui. Vous pouvez nous retrouver en rediffusion ce soir à 23h, temps universel. Et bien sûr, n'hésitez pas à vous abonner à notre podcast avec Thibaut Baduel à la réalisation, Caroline Fillette en coulisses. Nous vous donnons rendez-vous lundi prochain pour de nouvelles interrogations à partager sur toutes ces sciences qui font et fondent notre humanité. Merci pour votre curiosité sans cesse renouvelée. Surtout, gardez l'esprit libre et ouvert à tous les possibles. À l'écoute de RFI, ce sera bientôt l'heure de retrouver les informations.
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4: Et vous êtes bien à l'écoute de Radio France Internationale, il est 2h ici à Paris, minuit à Dakar.
5: Thaïs Moreau.
4: Et à la une, cet accord trouvé entre le FMI et le Sénégal. Le Fonds monétaire international octroie un prêt de 2 milliards 200 millions de dollars à Dakar qui fait face à une dette colossale. Nuit de frappe entre l'Iran et les États-Unis, plusieurs pays du Golfe ciblés par des attaques de Téhéran, alors qu'une frappe américaine a tué 4 personnes en marge d'un mariage dans une ville iranienne proche du détroit d'Ormuz. Enfin, en Inde, la Cour suprême met fin aux poursuites contre les étudiants cafards qui avaient manifesté durant le mois de juillet, réclamant notamment la démission du ministre de l'Éducation en raison d'irrégularités et de fraudes dans les examens.
2: Grégoire Morelli.
4: Les négociations auront duré 3 ans. Le Fonds monétaire international et Dakar ont trouvé un accord sur un prêt de 2 milliards 200 millions d'euros. Une bouffée d'air pour le Sénégal qui se débat en ce moment avec une dette monumentale, plus de 130% du PIB. Une dette qui avait été cachée par l'administration précédente. Mais le FMI s'engage une nouvelle fois à l'aide. À Dakar, les précisions de Léa Lisa Vesteroff.
6: Cet accord doit encore être soumis à l'approbation du Fonds monétaire international à Washington. Il est corrélé aussi à l'application de mesures correctives, dit le FMI, pour éviter que des dettes publiques ne puissent être à nouveau dissimulées. Mais le principe est acté et c'est une première bouffée d'oxygène pour le Sénégal près de 3 ans après la suspension de leur dernier prêt avec le FMI. Depuis, le Sénégal est obligé de continuer à emprunter pour rembourser sa dette, mais à des taux d'intérêt de plus en plus élevés. Désormais, sur une période de 3 ans, de 2026 à 2029, le FMI devrait décaisser tous les 6 mois une tranche de ses 2,2 milliards de dollars, de l'argent qui doit à la fois aider le Sénégal à rembourser sa dette, mais aussi financer son programme de réformes économiques et financières. Mais pour que cet accord puisse être trouvé avec le FMI, le Sénégal s'est engagé à traiter sa dette pour qu'elle soit viable, c'est-à-dire remboursable. S'agit-il de renégocier les échéances de paiement auprès des banques et donc de demander une restructuration ? Non, répond le ministre de l'économie et des finances, Cher Diba, ce soir, qui botte en touche et reste flou sur la méthode, mais assure que les échéances vont continuer à être payées avec des aménagements au cas par cas. Léa Lisa Vesteroff, Dakar. RFI.
4: L'armée américaine annonce avoir achevé sa salve de frappe en Iran, assurant avoir visé notamment des sites de défense aérienne, des systèmes de radar et des moyens et installations maritimes. Le Koweït, pour sa part, dit avoir été visé par des drones et des missiles en provenance d'Iran. La Jordanie dit avoir intercepté 10 missiles balistiques tirés par la République islamique, des missiles tirés en direction de Mafraq, une des bases américaines de la région. En Iran, enfin, les secours annoncent la mort de 4 personnes victimes d'une frappe américaine à proximité du lieu où se tenait un mariage. On prend la direction du Royaume-Uni où les parlementaires faisaient leur rentrée aujourd'hui. Andy Burnham, le nouveau Premier ministre arrivé au 10 Downing Street au cœur de l'été, a fait ce mardi donc sa première déclaration avec un désir de changer de ton par rapport à son prédécesseur à Londres, les précisions d'Emeline Vin.
7: La politique faite différemment, Andy Burnham a enchaîné les promesses face aux députés britanniques, à commencer par celle de l'optimisme.
8: Nous pouvons rendre cette décennie meilleure que la précédente. Nous pouvons donner de nouveaux horizons à tous et partout. Nous pouvons à nouveau faire rêver le Royaume-Uni. Nous pouvons ramener l'espoir.
7: Le nouveau Premier ministre compte également mettre à profit son expérience de maire de Manchester dans un pays ultra-centralisé.
8: Pendant longtemps, notre pays n'a pas eu d'ambition pour les régions en dehors de Londres. J'ai entendu les appels transpartisans à plus de décentralisation. Ce gouvernement va entreprendre la plus grande redistribution de pouvoir qu'ait vu ce pays.
7: Dans une ambiance particulièrement enthousiaste, les partis d'opposition ont accueilli sa nomination, comme le leader des libéraux-démocrates, Ed Davey.
9: J'espère sincèrement que le Premier ministre va pouvoir changer les choses, et vite, parce que nous savons à quel point les gens en ont assez. Tous les ans, il est de plus en plus dur mesure de joindre les deux bouts. Et nous savons que les populistes et les extrémistes souhaiteraient que rien ne change car ils en tirent profit.
7: Tous enjoignent le nouvel exécutif à mieux financer les armées britanniques, l'un des sujets qui ont fait chuter le Premier ministre précédent, Keir Starmer. Emeline Wang, Londres, RFI.
4: Dans l'actualité également, les ventes de voitures électriques neuves qui continuent de progresser cet été en France, comme dans toute l'Europe, elles ont représenté 38% des nouvelles immatriculations françaises.